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1: Bonjour à tous. L'état d'urgence décrété en Colombie par le gouvernement, un tremblement de terre de magnitude 7,4 a touché le pays hier. Un dernier bilan fait état d'au moins 111 morts et plus de 80 blessés. Les secousses du séisme ont été ressenties jusqu'au Panama. En France, les fortes chaleurs s'étendent vers l'ouest ce mardi, avec au total 43 départements placés en vigilance orange par Météo France. Cela concerne notamment la Bretagne, les Pays de la Loire, jusqu'au centre-Val de Loire, mais aussi le Languedoc-Roussillon et toujours l'ensemble du sud-est. Météo France indique que les températures repartent à la hausse et que le pic de l'épisode est attendu vers le milieu de la semaine. Et avec ce nouvel épisode de chaleur, le moustique tigre, lui, continue de conquérir l'Hexagone. Selon l'Institut de recherche pour le développement, il sera présent sur plus de 70% du pays d'ici 2085. Une présence qui sera aussi progressivement de plus en plus longue. Selon l'IRD, sur certaines zones des côtes méditerranéennes et basques, le vecteur pourrait devenir actif toute l'année. Dans l'actualité également, Gérald Darmanin saisit le Conseil d'État. Le ministre de la Justice s'attaque à une décision d'un juge des référés. Le 18 juillet, le tribunal administratif de Caen avait ordonné au garde des Sceaux de faire cesser des comportements contraires à la déontologie d'agents pénitentiaires de la prison de Condé-sur-Sarthe dans l'Orne. Le Conseil d'État doit se pencher sur le dossier le 21 août prochain. Déjà plus de 200 000 inscriptions pour assister à la messe que présidera le pape à Paris en septembre. Le pape Léon XIV fera une tournée en France, en passant par la capitale donc, mais aussi Lourdes et Metz. La plateforme d'inscription gratuite pour assister aux célébrations a ouvert hier midi. Une grande messe est prévue place de la Concorde et avenue des Champs-Élysées, ainsi que des vêpres à Notre-Dame et la veillée des jeunes au Stade de France. Et puis Léon Marchand rassure sur son état de forme. Le nageur français a emmené l'équipe de France vers la médaille d'argent en 4 fois 200 nage libre hier soir. Le champion olympique 2024 a réalisé sur son passage la meilleure performance de l'année sur 200 mètres. C'est la première médaille tricolore sur ces championnats d'Europe qui se déroulent en ce moment à Paris. Bonne journée à tous.

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1: Bonjour à tous. L'état d'urgence décrété en Colombie par le gouvernement, un tremblement de terre de magnitude 7,4 a touché le pays hier. Un dernier bilan fait état d'au moins 111 morts et plus de 80 blessés. Les secousses du séisme ont été ressenties jusqu'au Panama. En France, les fortes chaleurs s'étendent vers l'ouest ce mardi avec au total 43 départements placés en vigilance orange par Météo France. Cela concerne notamment la Bretagne, les Pays de la Loire jusqu'au centre Val-de-Loire, mais aussi le Languedoc-Roussillon et toujours l'ensemble du sud-est. Météo France indique que les températures repartent à la hausse et que le pic de l'épisode est attendu vers le milieu de la semaine. Et avec ce nouvel épisode de chaleur, le moustique tigre, lui, continue de conquérir l'hexagone. Selon l'Institut de recherche pour le développement, il sera présent sur plus de 70% du pays d'ici 2085. Une présence qui sera aussi progressivement de plus en plus longue. Selon l'IRD, sur certaines zones des côtes méditerranéennes et basques, le vecteur pourrait devenir actif toute l'année. Dans l'actualité également, Gérald Darmanin saisit le Conseil d'État. Le ministre de la Justice s'attaque à une décision d'un juge des référés. Le 18 juillet, le tribunal administratif de Caen avait ordonné au garde des Sceaux de faire cesser des comportements contraires à la déontologie d'agents pénitentiaires de la prison de Condé-sur-Sarthe dans l'Orne. Le Conseil d'État doit se pencher sur le dossier le 21 août prochain. Déjà plus de 200 000 inscriptions pour assister à la messe que présidera le pape à Paris en septembre. Le pape Léon XIV fera une tournée en France, en passant par la capitale donc, mais aussi Lourdes et Metz. La plateforme d'inscription gratuite pour assister aux célébrations a ouvert hier midi. Une grande messe est prévue place de la Concorde et avenue des Champs-Élysées, ainsi que des vêpres à Notre-Dame et la veillée des jeunes au Stade de France. Et puis Léon Marchand rassure sur son état de forme. Le nageur français a emmené l'équipe de France vers la médaille d'argent en 4 fois 200 nages libres hier soir. Le champion olympique 2024 a réalisé sur son passage la meilleure performance de l'année sur 200 mètres. C'est la première médaille tricolore sur ces championnats d'Europe qui se déroulent en ce moment à Paris. Bonne journée à tous.

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1: Bonjour à tous. L'état d'urgence décrété en Colombie par le gouvernement, un tremblement de terre de magnitude 7,4 a touché le pays hier. Un dernier bilan fait état d'au moins 111 morts et plus de 80 blessés. Les secousses du séisme ont été ressenties jusqu'au Panama. En France, les fortes chaleurs s'étendent vers l'ouest ce mardi avec au total 43 départements placés en vigilance orange par Météo France. Cela concerne notamment la Bretagne, les Pays de la Loire jusqu'au centre Val de Loire, mais aussi le Languedoc-Roussillon et toujours l'ensemble du sud-est. Météo France indique que les températures repartent à la hausse et que le pic de l'épisode est attendu vers le milieu de la semaine. Et avec ce nouvel épisode de chaleur, le moustique tigre, lui, continue de conquérir l'Hexagone. Selon l'Institut de recherche pour le développement, il sera présent sur plus de 70% du pays d'ici 2085. Une présence qui sera aussi progressivement de plus en plus longue. Selon l'IRD, sur certaines zones des côtes méditerranéennes et basques, le vecteur pourrait devenir actif toute l'année. Dans l'actualité également, Gérald Darmanin saisit le Conseil d'État. Le ministre de la Justice s'attaque à une décision d'un juge des référés. Le 18 juillet, le tribunal administratif de Caen avait ordonné au garde des Sceaux de faire cesser des comportements contraires à la déontologie d'agents pénitentiaires de la prison de Condé-sur-Sarthe dans l'Orne. Le Conseil d'État doit se pencher sur le dossier le 21 août prochain. Déjà plus de 200 000 inscriptions pour assister à la messe que présidera le pape à Paris en septembre. Le pape Léon XIV fera une tournée en France, en passant par la capitale donc, mais aussi Lourdes et Metz. La plateforme d'inscription gratuite pour assister aux célébrations a ouvert hier midi. Une grande messe est prévue place de la Concorde et avenue des Champs-Élysées, ainsi que des vêpres à Notre-Dame et la veillée des jeunes au Stade de France. Et puis Léon Marchand rassure sur son état de forme. Le nageur français a emmené l'équipe de France vers la médaille d'argent en 4x200 nage libre hier soir. Le champion olympique 2024 a réalisé sur son passage la meilleure performance de l'année sur 200 mètres. C'est la première médaille tricolore sur ces championnats d'Europe qui se déroulent en ce moment à Paris. Bonne journée à tous.

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1: Bonjour à tous, le téléphone sonnera moins. À partir d'aujourd'hui, l'interdiction du démarchage téléphonique non sollicité entre en vigueur. Concrètement, les entreprises devront obtenir votre consentement pour vous appeler. 97% des Français se disent agacés par le démarchage intempestif, mais vous pourrez toujours recevoir des appels des entreprises avec qui vous avez déjà un contrat, comme votre opérateur téléphonique par exemple. 43 départements en vigilance orange, canicule, nouvelle vague de chaleur qui va s'abattre sur la France. À midi, une bonne partie de l'ouest de la Bretagne au centre Val-de-Loire ainsi qu'un quart sud-est seront concernés par la vigilance. Dans le Finistère, Météo France prévoit des maximales à 34 degrés. Que s'est-il passé à Toulouse? Deux policiers ont été agressés à l'arme blanche. Ça s'est passé hier soir en centre-ville, près de la place du Capitole. Le maire Jean-Luc Moudenc évoque des propos à caractère terroriste de la part de l'agresseur qui a été interpellé. Les deux agents municipaux ont été transportés aux urgences, l'un blessé au coude, l'autre au bras et au cou. Le maire adresse son soutien aux policiers et leurs familles dans un message posté sur X. En Colombie, les recherches se poursuivent. Les autorités continuent de fouiller les décombres après le puissant séisme de magnitude 7,4 qui a frappé le pays hier. On compte au moins 111 morts dans l'ouest, près de Cali, la troisième ville de Colombie. L'état d'urgence a été déclaré par le nouveau président Abelardo de la Espriella. En Ukraine, une attaque russe fait au moins 5 morts à Zaporijja. On compte aussi 20 blessés selon un bilan du chef de l'administration militaire régionale. Hier soir, une série d'explosions a aussi été entendue à Kiev. Le maire de la capitale évoque des missiles balistiques. Et puis en sport, en natation, la France décroche une médaille d'argent au championnat d'Europe. Léon Marchand et ses coéquipiers du relais 4 x 200 mètres nage libre ont même battu le record de France hier soir dans le bassin du centre aquatique olympique de Saint-Denis. Et c'est l'Angleterre qui a remporté l'or sur cette épreuve. Voilà pour l'actualité. Très bon début de journée à tous.
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3: Météo France nous annonce une belle journée avec pas ou peu de nuages aujourd'hui sur l'ensemble du territoire de la Manche. Une situation qui va durer jusqu'en soirée. Les températures, on en profite. 17 degrés à Jobourg, à Franche, Granville, Lessé, Saint-Hilaire du Harcouët et Carentan. 18 à Saint-Lô et Barneville-Carteret. 19 à Cherbourg. 20 degrés déjà à Montebourg dans l'après-midi. Les maxis seront comprises entre 24 et 34 degrés. La mer sera belle aujourd'hui avec un vent de secteur nord-est qui va souffler entre 20 et 40 km/h en rafale. Haute à 6h56, la mer sera basse à 13h52, à QF de 74, il est toujours en hausse.
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1: Et nous sommes le 11 août aujourd'hui, nous fêtons les clercs. Et en ce 11 août, je pourrais vous parler de la déclaration de guerre de la France à l'Autriche-Hongrie en 1914, ou encore de l'instauration du suffrage universel en 1792. Mais le 11 août en 480 avant Jésus-Christ s'est déroulée la bataille des Thermopyles. Si vous avez vu le film 300 de Zack Snyder, vous savez de quoi je parle. Cette bataille des Thermopyles reste l'un des plus célèbres faits d'armes de l'histoire antique. Elle oppose les Grecs à l'Empire perse qui progresse le long de la côte en direction d'Athènes. L'armée grecque tente de retenir l'armée de Xerxès Ier, forte de 300 000 hommes, selon l'historien Hérodote. Suite à une manœuvre de contournement, les Grecs reculent pour organiser leur défense. Seuls 1000 soldats, dont 300 Spartiates, commandés par le roi Léonidas Ier, décident de combattre jusqu'au sacrifice. L'élément clé de cette bataille tient dans la topographie du lieu. Une petite bande de terre avec deux falaises de chaque côté. L'une plonge dans le golfe Maliaque, l'autre monte à la verticale. Les Grecs et les Spartiates feront ce pari que 300 hommes pourront tenir quelques jours contre l'immense armée de Xerxès et que la fierté du roi perse l'obligera à ne pas reculer. Et ils tiendront 3 jours avant de se sacrifier. Une bataille qui permettra au reste de la Grèce d'évacuer plusieurs territoires, dont Athènes, et aux armées de se reformer en nombre jusqu'à la bataille de Salamine, victoire décisive des Grecs contre Xerxès. La citation du jour est signée de l'historien grec Hérodote. Mieux vaut subir la moitié des maux auxquels on s'attend que de rester dans l'apathie par crainte de ce qui pourrait advenir.
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1: Bonjour à tous, le téléphone sonnera moins. À partir d'aujourd'hui, l'interdiction du démarchage téléphonique non sollicité entre en vigueur. Concrètement, les entreprises devront obtenir votre consentement pour vous appeler. 97% des Français se disent agacés par le démarchage intempestif, mais vous pourrez toujours recevoir des appels des entreprises avec qui vous avez déjà un contrat, comme votre opérateur téléphonique par exemple. 43 départements en vigilance orange, canicule, nouvelle vague de chaleur qui va s'abattre sur la France. À midi, une bonne partie de l'ouest de la Bretagne au centre Val-de-Loire ainsi qu'un quart sud-est seront concernés par la vigilance. Dans le Finistère, Météo France prévoit des maximales à 34 degrés. Que s'est-il passé à Toulouse? Deux policiers ont été agressés à l'arme blanche. Ça s'est passé hier soir en centre-ville, près de la place du Capitole. Le maire, Jean-Luc Moudenc, évoque des propos à caractère terroriste de la part de l'agresseur qui a été interpellé. Les deux agents municipaux ont été transportés aux urgences, l'un blessé au coude, l'autre au bras et au cou. Le maire adresse son soutien aux policiers et leurs familles dans un message posté sur X. En Colombie, les recherches se poursuivent. Les autorités continuent de fouiller les décombres après le puissant séisme de magnitude 7,4 qui a frappé le pays hier. On compte au moins 111 morts dans l'ouest, près de Cali, la troisième ville de Colombie. L'état d'urgence a été déclaré par le nouveau président Abelardo de la Espriella. En Ukraine, une attaque russe fait au moins 5 morts. À Zaporijja, on compte aussi 20 blessés, selon un bilan du chef de l'administration militaire régionale. Hier soir, une série d'explosions a aussi été entendue à Kiev. Le maire de la capitale évoque des missiles balistiques. Et puis en sport, en natation, la France décroche une médaille d'argent au championnat d'Europe. Léon Marchand et ses coéquipiers du relais 4 x 200 mètres nage libre ont même battu le record de France hier soir dans le bassin du centre aquatique olympique de Saint-Denis. Et c'est l'Angleterre qui a remporté l'or sur cette épreuve. Voilà pour l'actualité. Très bon début de journée à tous.
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3: Météo France nous annonce une belle journée avec pas ou peu de nuages aujourd'hui sur l'ensemble du territoire de la Manche. Une situation qui va durer jusqu'en soirée. Les températures, on en profite. 17 degrés à Jobourg, Avranches, Granville, Lessé, Saint-Hilaire du Harcouët, 40 ans. 18 à Saint-Lô et Barneville-Carteret, 19 à Cherbourg, 20 degrés déjà à Montebourg. Dans l'après-midi, les maxis seront comprises entre 24 et 34 degrés. La mer sera belle aujourd'hui avec un vent de secteur nord-est qui va souffler entre 20 et 40 km/h en rafale. Haute à 6h56, la mer sera basse à 13h52. À Coef de 74, il est toujours en hausse.
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0: Bélier, ne mettez pas la charrue avant les bœufs. Prenez votre temps au lieu de foncer tête baissée.
1: Taureau, c'est le moment propice pour marquer un temps d'arrêt dans votre travail.
2: Gémeaux, vous avez confiance en vous et en vos projets, ce qui vous fait progresser à pas de géant dans la voie que vous vous êtes fixée.
3: Cancer, pratiquez une activité sportive de façon régulière. Vous avez besoin de canaliser votre agressivité.
4: Lion, vous déployez des tonnes d'efforts pour que votre travail soit accompli dans les meilleurs délais.
5: Vierge, faites en sorte d'aplanir les différends entre les gens et d'alléger cette atmosphère un peu trop pesante parfois.
6: Balance, si vous avez des choses à formuler vis-à-vis de votre associé ou de vos collaborateurs de travail, c'est le moment de le faire.
7: Scorpion, ce n'est pas le Pérou avec votre partenaire. Arrondissez les angles et soyez plus cool avec lui.
8: Sagittaire, votre ambition est grande, mais vous devez être stratégique pour ne pas faire d'erreurs préjudiciables à votre avenir.
9: Capricorne, vous êtes sollicité par votre entourage pour sortir, accepter des invitations.
10: Faites-le, vous avez besoin de vous changer les idées.
11: Verseau, toujours aussi relationnel, vous enchaînez les rendez-vous et les réunions non-stop.
12: Poisson, difficile de trouver un instant pour votre conjoint dans votre planning surchargé.

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0: Bonjour, bienvenue sur CFM, il est 7h, toute l'actualité, Pauline Le Duc. Bonjour Pauline.
1: Bonjour Sylvain, bonjour à tous. À Cherbourg, 1,5 hectare de végétation partie en fumée à proximité des terrains militaires de Nardouet où des munitions étaient entreposées. Les pompiers sont intervenus hier dans l'après-midi. Les flammes n'auraient pas menacé les installations selon les autorités. Les soldats du feu ont été particulièrement sollicités ce lundi dans le département. À Marseille, les grèves, Dragey Ronton, mais aussi 40 ans les marais. Sécheresse dans la Manche, la situation est inédite avec une absence de pluie constatée depuis le 10 juin. C'est ce qu'a indiqué Nicolas Buffard, référent pour la Normandie chez Météo France. Pour un mois de juillet, la normale est de 60 mm de pluie. Cette année, 16 mm sont tombés, ce qui représente un déficit de 72%. Depuis 1947, la Manche a vécu 52 épisodes de chaleur. Sécurité, le poste de secours de Quéron-Plage à Saint-Père-sur-Mer sera fermé à partir du 16 août, et ce en raison de difficultés de recrutement de surveillants de baignade. La fermeture interviendra à 15h50 et le poste restera fermé jusqu'au 30 septembre. La SNSM recommande aux baigneurs d'être prudents. La surveillance sera assurée tout l'été sur d'autres plages comme à Granville, Bréal, Coudeville ou Julouville. Face à la canicule, les horaires des déchetteries sur Granville, Terre et Mer sont adaptés aujourd'hui. La déchetterie de Granville a ouvert ses portes à 6h et sera fermée à 13h. Celle de Bréal est fermée le mardi. L'accueil secrétariat de la déchetterie de Malouet sera quant à lui assuré de 9h à midi aujourd'hui. Urbanisme. À Julouville, un projet d'immeuble près du front de mer a été annulé par le tribunal administratif. L'association de défense des sites de Carole et Julouville s'est mobilisée contre ce projet de résidence de 18 logements. L'association dénonçait l'ampleur de la construction, pas du tout dans l'esprit de la commune. L'association Les Saltimbrés est à Saint-Lô pour 2 semaines. Elle a planté son chapiteau dans le square du Val-Saint-Jean jusqu'au 21 août. Cette 11e édition permet aux enfants de s'essayer aux arts du cirque. Cet événement attire du monde et pour cause, il est gratuit et il n'est pas nécessaire de s'inscrire.
2: Bonjour à tous, le téléphone sonnera moins. À partir d'aujourd'hui, l'interdiction du démarchage téléphonique non sollicité entre en vigueur. Concrètement, les entreprises devront obtenir votre consentement pour vous appeler. 97% des Français se disent agacés par le démarchage intempestif. Mais vous pourrez toujours recevoir des appels des entreprises avec qui vous avez déjà un contrat, comme votre opérateur téléphonique par exemple. 43 départements en vigilance orange, canicule, nouvelle vague de chaleur qui va s'abattre sur la France. À midi, une bonne partie de l'ouest, de la Bretagne au centre Val-de-Loire ainsi qu'un quart sud-est seront concernés par la vigilance. Dans le Finistère, Météo France prévoit des maximales à 34 degrés. Que s'est-il passé à Toulouse? 2 policiers ont été agressés à l'arme blanche. Ça s'est passé hier soir en centre-ville, près de la place du Capitole. Le maire, Jean-Luc Moudenc, évoque des propos à caractère terroriste de la part de l'agresseur qui a été interpellé. Les 2 agents municipaux ont été transportés aux urgences, l'un blessé au coude, l'autre au bras et au cou. Le maire adresse son soutien aux policiers et leurs familles dans un message posté sur X. En Colombie, les recherches se poursuivent. Les autorités continuent de fouiller les décombres après le puissant séisme de magnitude 7,4 qui a frappé le pays hier. On compte au moins 111 morts dans l'ouest, près de Cali, la 3e ville de Colombie. L'état d'urgence a été déclaré par le nouveau président Abelardo de la Espriella. En Ukraine, une attaque russe fait au moins 5 morts à Zaporijjia. On compte aussi 20 blessés selon un bilan du chef de l'administration militaire régionale. Hier soir, une série d'explosions a aussi été entendue à Kiev. Le maire de la capitale évoque des missiles balistiques. Et puis en sport, en natation, la France décroche une médaille d'argent au championnat d'Europe. Léon Marchand et ses coéquipiers du relais 4 x 200 mètres nage libre ont même battu le record de France hier soir dans le bassin du centre aquatique olympique de Saint-Denis. Et c'est l'Angleterre qui a remporté l'or sur cette épreuve. Voilà pour l'actualité. Très bon début de journée à tous.
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4: Météo France nous annonce une belle journée avec pas ou peu de nuages aujourd'hui sur l'ensemble du territoire de la Manche. Une situation qui va durer jusqu'en soirée. Les températures, on en profite. 17 degrés à Jobourg, Avranches, Granville, Lessé, Saint-Hilaire du Harcouët, 40 ans. 18 à Saint-Lô et Barneville-Carteret. 19 à Cherbourg. 20 degrés déjà à Montebourg. Dans l'après-midi, les maxis seront comprises entre 24 et 34 degrés. La mer sera belle aujourd'hui avec un vent de secteur nord-est qui va souffler entre 20 et 40 km/h en rafale. Haute à 6h56, la mer sera basse à 13h52, à Coef de 74, il est toujours en hausse.
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0: Indochine, c'était No Name sur CFM. Bonjour à tous, c'est Sylvain avec vous jusqu'à 10h pour la matinale des vacances. J'espère que le réveil se passe bien à la maison, sur la route, oui, déjà au travail peut-être. Dans un instant, l'éphémérite de ce mardi 11 août et juste après, on écoutera Vianney, Harry Styles et American Girls sur CFM. Très belle matinée avec nous.
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2: Et nous sommes le 11 août aujourd'hui, nous fêtons les clercs. Et en ce 11 août, je pourrais vous parler de la déclaration de guerre de la France à l'Autriche-Hongrie en 1914 ou encore de l'instauration du suffrage universel en 1792. Mais le 11 août en 480 avant Jésus-Christ s'est déroulée la bataille des Thermopyles. Si vous avez vu le film 300 de Zack Snyder, vous savez de quoi je parle. Cette bataille des Thermopyles reste l'un des plus célèbres faits d'armes de l'histoire antique. Elle oppose les Grecs à l'Empire perse qui progresse long de la côte en direction d'Athènes. L'armée grecque tente de retenir l'armée de Xerxès Ier, forte de 300 000 hommes, selon l'historien Hérodote. Suite à une manœuvre de contournement, les Grecs reculent pour organiser leur défense. Seuls 1000 soldats, dont 300 Spartiates, commandés par le roi Léonidas Ier, décident de combattre jusqu'au sacrifice. L'élément clé de cette bataille tient dans la topographie du lieu. Une petite bande de terre avec deux falaises de chaque côté. L'une plonge dans le golfe Maliaque, l'autre monte à la verticale. Les Grecs et les Spartiates feront ce pari que 300 hommes pourront tenir quelques jours contre l'immense armée de Xerxès et que la fierté du roi perse l'obligera à ne pas reculer. Et ils tiendront 3 jours avant de se sacrifier. Une bataille qui permettra au reste de la Grèce d'évacuer plusieurs territoires, dont Athènes, et aux armées de se reformer en nombre jusqu'à la bataille de Salamine, victoire décisive des Grecs contre Xerxès. La citation du jour est signée de l'historien grec Hérodote. Mieux vaut subir la moitié des maux auxquels on Satan que de rester dans l'apathie par crainte de ce qui pourrait advenir.
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0: 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Bienvenue à tous, bon courage pour partir au boulot si c'est le cas. Tiens, j'ai une petite info insolite qui nous emmène en Vendée. On connaissait le lancer de poids, le disque, le javelot. Eh bien, à Saint-Hilaire-la-Forêt, on passe au lancer de tong, mesdames, messieurs. Oui, la bonne vieille chaussure de plage devient matériel sportif. Le principe, eh bien, on le devine, envoyer sa tong le plus loin possible. Ouais, probablement le jeu le plus stupide au monde, mais qui apparemment a des adeptes. Allez, on écoute Midnight Oil dans un instant avec Bells Are Burning et juste après la pause, Manon Lisa.
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0: Quel souvenir, c'était Midnight Oil sur JFM. Il est 7h30, l'heure de retrouver le journal pour faire le tour de l'actualité de ce mardi matin. Et juste après, votre point météo.
1: Bonjour, bonjour à tous. La canicule gagne du terrain. 43 départements en vigilance orange aujourd'hui, 67 demain, dont la région parisienne. Cet été aura été marqué par des vagues de chaleur à répétition, tout aussi éprouvantes les unes que les autres. En Colombie, le puissant séisme d'hier a fait 111 morts. Les dégâts sont très importants. Et puis de l'argent pour Léon Marchand et ses coéquipiers au championnat d'Europe de natation. Nouveau coup de chaud sur l'Hexagone. À partir de midi, 43 départements seront placés en vigilance orange canicule. En plus du sud-est, déjà concerné par les fortes chaleurs depuis plusieurs semaines, l'ouest du pays basculera à son tour dans la fournaise, du Finistère à l'Allier et à la Corrèze. Une nouvelle vague de fortes chaleurs prévue toute cette semaine et qui sera tout aussi éprouvante que les précédentes entre mai et juillet, selon le météorologue Gaël Musquet.
2: En termes d'intensité, on se rapproche à peu près de ce qu'on en a eu comme vague de chaleur. Sachant que elle est particulière celle-là parce que dans le sud-est, les départements du Var, par exemple, et des Bouches-du-Rhône n'ont pas connu de répit, eux. Donc c'est cette quatrième vague de chaleur canicule qui se poursuit sur un cinquième épisode, là où dans le nord du pays on avait été plutôt épargné. D'ici à vendredi, on devrait atteindre cette fois-ci des maximales autour des 40 degrés sur pratiquement l'intégralité du territoire.
1: La période juin-juillet a déjà été la plus chaude jamais enregistrée en France, selon Copernicus. Et notez que la vigilance va s'étendre à 67 départements demain. Cette fois, le sud-ouest basculera en vigilance orange canicule. On pourrait atteindre les 39 degrés localement. Il n'y a pas qu'en France que l'on suffoque. Aux États-Unis, on vient de passer le mois de juillet le plus chaud jamais enregistré. Le record de 1936 a même été dépassé, selon l'agence américaine d'observation océanique et atmosphérique, avec une température moyenne de près de 25 degrés. C'est près de 2 degrés de plus que les autres années. Le bilan monte à 111 morts en Colombie. Un puissant tremblement de terre a touché le pays hier. Des secousses de magnitude 7,4 ressenties jusqu'en Équateur et au Panama. L'état d'urgence a été décrété sur place. Il faut dire que les dégâts sont très importants, Manal El Maïba.
3: Sur des vidéos publiées sur les réseaux sociaux, on voit notamment des bâtiments fléchir et onduler sous les secousses. À Manizales, dans la région du Café, l'une des tours de la cathédrale s'est couchée sur le toit de l'édifice. Partout, des décombres, des murs d'immeubles fissurés qui n'ont pas résisté, des toiles empilées. À Cali, dans l'une des grandes villes du pays, au moins 20 bâtiments se sont effondrés selon les autorités et des habitants sont bloqués à l'intérieur. 6 aéroports à l'ouest de la Colombie ont suspendu leur vol par mesure de sécurité jusqu'à évaluation des dégâts structurels sur les infrastructures.
1: Et les États-Unis ont annoncé envoyer une enveloppe de 15 millions de dollars d'aide. Retour en France avec cette bonne nouvelle. À partir d'aujourd'hui, le démarchage téléphonique non consenti, c'est fini. La loi entre en vigueur. Concrètement, les entreprises voulant vous appeler pour des sollicitations commerciales devront avoir recueilli votre consentement. Mais si vous avez déjà un contrat avec la société, elle pourra tout de même vous appeler pour vous proposer des services supplémentaires. 97% des Français se disent agacés par le démarchage téléphonique. Gérald Darmanin souhaite faire annuler une décision d'un juge des référés. Le ministre de la Justice a saisi le Conseil d'État alors que le tribunal administratif de Caen a ordonné de faire cesser des comportements contraires à la déontologie commis sur des détenus à Condé-sur-Sarthe. La contrôleuse générale des lieux de privation dénonçait dans un rapport des fouilles à nu humiliantes ou brutales et des pratiques asphyxiantes ainsi que des propos insultants, racistes et suprémacistes. Le garde des Sceaux évoque lui des allégations relatives au comportement des personnels pénitentiaires. 120 000 euros, voilà le montant récolté par la cagnotte de la mairie de Biscarros après les incendies qui ont touché les Landes. La commune a voulu sécuriser la récolte d'argent alors que de nombreuses cagnottes pullulent sur internet appelant à la solidarité. En sport, Léon Marchand en forme pour les championnats d'Europe de natation. L'équipe de France a remporté la médaille d'argent sur le relais 4 x 200 mètres nage libre hier au centre aquatique olympique de Saint-Denis. Porté par le public qui scandait son nom dans les tribunes, Léon Marchand signe aussi la meilleure performance mondiale de l'année sur son relais. Son coéquipier, sauveur Cristofini, évoque aussi un public qui les a poussés à se dépasser.
4: Ça nous a tiré, j'ai même presque pas senti la douleur pendant la course, et donc ça m'a poussé. Je pensais qu'on était troisième sur le dernier 25. Ça se tirait un peu la bourre. Et là, quand il y a le résultat qui s'affiche au tableau, Là, on voit qu'on est deuxième. Ça a vraiment été la surprise, quoi. Donc là, on était hyper contents. C'était vraiment un truc de dingue.
1: Et ce matin, place aux séries du 200 mètres d'eau, messieurs. Entre autres, on suivra le français Mewen Tomac. Voilà pour l'actualité. Très bon début de journée à tous.
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6: Météo France nous annonce une belle journée avec pas ou peu de nuages aujourd'hui sur l'ensemble du territoire de la Manche. Une situation qui va durer jusqu'en soirée. Les températures, on en profite. 17 degrés à Jobourg, à Franche, Granville, Lessé, Saint-Hilaire du Harcouët et 40 ans. 18 à Saint-Lô et Barneville-Carteret, 19 à Cherbourg, 20 degrés déjà à Montebourg dans l'après-midi. Midi, les maxis seront comprises entre 24 et 34 degrés. La mer sera belle aujourd'hui avec un vent de secteur nord-est qui va souffler entre 20 et 40 km/h en rafale. Haute à 6h56, la mer sera basse à 13h52. Un coef de 74 et est toujours en hausse.
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0: énorme tube pour Stevie Wonder. Voilà de quoi donner quelques couleurs à ce début de journée sur CFM. Dans un instant, votre horoscope et juste après, on écoute ensemble les Enfoirés avec Lilo Trésor, Mike Smith et voyons maintenant ce que les astres ont prévu pour ce mardi.
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3: Bélier, ne mettez pas la charrue avant les bœufs. Prenez votre temps au lieu de foncer tête baissée.
4: Taureau, c'est le moment propice pour marquer un temps d'arrêt dans votre travail.
5: Gémeaux, vous avez confiance en vous et en vos projets, ce qui vous fait progresser à pas de géant dans la voie que vous vous êtes fixée.
6: Cancer, pratiquez une activité sportive de façon régulière. Vous avez besoin de canaliser votre agressivité.
7: Lion, vous déployez des tonnes d'efforts pour que votre travail soit accompli dans les meilleurs délais.
8: Vierge, faites en sorte d'aplanir les différends entre les gens et d'alléger cette atmosphère un peu trop pesante parfois.
9: Balance, si vous avez des choses à formuler vis-à-vis de votre associé ou de vos collaborateurs de travail, c'est le moment de le faire.
10: Scorpion, ce n'est pas le Pérou avec votre partenaire. Arrondissez les angles et soyez plus cool avec lui.
11: Sagittaire, votre ambition est grande, mais vous devez être stratégique pour ne pas faire d'erreurs préjudiciables à votre avenir.
12: Capricorne, vous êtes sollicité par votre entourage pour sortir, accepter des invitations.
13: Faites-le, vous avez besoin de vous changer les idées.
14: Verseau, toujours aussi relationnel, vous enchaînez les rendez-vous et les réunions non-stop.
15: Poisson, difficile de trouver un instant pour votre conjoint dans votre planning surchargé.
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0: Shake Bouzet et Mike Smith sur CFM. Passez une belle matinée en notre compagnie. On va faire une courte pause, mais restez dans le coin. À 8h, nouveau point sur l'actualité, suivi de la météo. Et juste après la pause, là maintenant, place à Taylor Swift avec Hope Alive. A tout de suite en musique.
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0: Bienvenue sur CFM, il est 8h, on fait un point sur l'actualité avec Nicolas Gomez. Bonjour Nicolas.
1: Bonjour Sylvain, bonjour à tous. À Cherbourg, 1,5 hectare de végétation partie en fumée à proximité des terrains militaires de Nardouai où des munitions étaient entreposées. Les pompiers sont intervenus hier dans l'après-midi. Les flammes n'auraient pas menacé les installations selon les autorités. Les soldats du feu ont été particulièrement sollicités ce lundi dans le département. À Marseille-les-Grèves, Dragey-Ronton mais aussi 40 ans les Marais. Sécheresse dans la Manche, la situation est inédite avec une absence de pluie constatée depuis le 10 juin. C'est ce qu'a indiqué Nicolas Buffard, référent pour la Normandie chez Météo France. Pour un mois de juillet, la normale est de 60 mm de pluie. Cette année, c'est...
0: Bienvenue sur CFM, il est 8h, on fait un point sur l'actualité avec Nicolas Gomez. Bonjour Nicolas.
1: Bonjour Sylvain, bonjour à tous. À Cherbourg, 1,5 hectare de végétation partie en fumée à proximité des terrains militaires de Nardouai où des munitions étaient entreposées. Les pompiers sont intervenus hier dans l'après-midi. Les flammes n'auraient pas menacé les installations selon les autorités. Les soldats du feu ont été particulièrement sollicités ce lundi dans le département. À Marseille-les-Grèves, Dragey-Ronton mais aussi 40 ans les Marais. Sécheresse dans la Manche, la situation est inédite avec une absence de pluie constatée depuis le 10 juin. C'est ce qu'a indiqué Nicolas Buffard, référent pour la Normandie chez Météo France. Pour un mois de juillet, la normale est de 60 mm de pluie. Cette année, 16 mm sont tombés, ce qui représente un déficit de 72%. Depuis 1947, la Manche a vécu 52 épisodes de chaleur. Sécurité, le poste de secours de Quéron-Plage à Saint-Père-sur-Mer sera fermé à partir du 16 août, et ce en raison de difficultés de recrutement de surveillants de baignade. La fermeture interviendra à 15h50 et le poste restera fermé jusqu'au 30 septembre. La SNSM recommande aux baigneurs d'être prudents. La surveillance sera assurée tout l'été sur d'autres plages comme à Granville, Bréal, Coudeville ou Julouville. Face à la canicule, les horaires des déchetteries sur Granville, Terre et Mer sont adaptés aujourd'hui. La déchetterie de Granville a ouvert ses portes à 6h et sera fermée à 13h. Celle de Bréal est fermée le mardi. L'accueil secrétariat de la déchetterie de Malouet sera quant à lui assuré de 9h à midi aujourd'hui. Urbanisme. À Julouville, un projet d'immeuble près du front de mer a été annulé par le tribunal administratif. L'association de défense des sites de Carole et Julouville s'est mobilisée contre ce projet de résidence de 18 logements. L'association dénonçait l'ampleur de la construction, pas du tout dans l'esprit de la commune. L'association Les Saltimbrés est à Saint-Lô pour 2 semaines. Elle a planté son chapiteau dans le square du Val-Saint-Jean jusqu'au 21 août. Cette 11e édition permet aux enfants de s'essayer aux arts du cirque. Cet événement attire du monde et pour cause, il est gratuit et il n'est pas nécessaire de s'inscrire.
2: Bonjour à tous, le téléphone sonnera moins. À partir d'aujourd'hui, l'interdiction du démarchage téléphonique non sollicité entre en vigueur. Concrètement, les entreprises devront obtenir votre consentement pour vous appeler. 97% des Français se disent agacés par le démarchage intempestif, mais vous pourrez toujours recevoir des appels des entreprises avec qui vous avez déjà un contrat, comme votre opérateur téléphonique par exemple. 43 départements en vigilance orange, canicule, nouvelle vague de chaleur qui va s'abattre sur la France. À midi, une bonne partie de l'ouest, de la Bretagne au centre-Val de Loire ainsi qu'un quart sud-est seront concernés par la vigilance. Dans le Finistère, Météo France prévoit des maximales à 34 degrés. Que s'est-il passé à Toulouse? 2 policiers ont été agressés à l'arme blanche. Ça s'est passé hier soir en centre-ville, près de la place du Capitole. Le maire Jean-Luc Moudenc évoque des propos à caractère terroriste de la part de l'agresseur qui a été interpellé. Les 2 agents municipaux ont été transportés aux urgences, l'un blessé au coude, l'autre au bras et au cou. Le maire adresse son soutien aux policiers et leurs familles dans un message posté sur X. En Colombie, les recherches se poursuivent. Les autorités continuent de fouiller les décombres après le puissant séisme de magnitude 7,4 qui a frappé le pays hier. On compte au moins 111 morts dans l'ouest, près de Cali, la 3e ville de Colombie. L'état d'urgence a été déclaré par le nouveau président Abelardo de la Espriella. En Ukraine, une attaque russe fait au moins 5 morts. À Zaporijja, on compte aussi 20 blessés selon un bilan du chef de l'administration militaire régionale. Hier soir, une série d'explosions a aussi été entendue à Kiev. Le maire de la capitale évoque des missiles balistiques. Et puis en sport, en natation, la France décroche une médaille d'argent au championnat d'Europe. Léon Marchand et ses coéquipiers du relais 4 x 200 mètres nage libre ont même battu le record de France hier soir dans le bassin du centre aquatique olympique de Saint-Denis. Et c'est l'Angleterre qui a remporté l'or sur cette épreuve. Voilà pour l'actualité. Très bon début de journée à tous.
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4: Météo France nous annonce une belle journée avec pas ou peu de nuages aujourd'hui sur l'ensemble du territoire de la Manche. Une situation qui va durer jusqu'en soirée. Les températures, on en profite. 17 degrés à Jobourg, Avranches, Granville, Lessé, Saint-Hilaire du Harcouët, 40 ans. 18 à Saint-Lô et Barneville-Carteret, 19 à Cherbourg, 20 degrés déjà à Montebourg dans l'après-midi. Les maxis seront comprises entre 24 et 34 degrés. La mer sera belle aujourd'hui, avec un vent de secteur nord-est qui va souffler entre 20 et 40 km/h en rafale. Haute à 6h56, la mer sera basse à 13h52. AQF de 74, il est toujours en hausse.
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1: Christophe Maé sur CFM, la lune. Très bon réveil si vous venez de nous rejoindre. Sylvain avec vous jusqu'à 10h. Et une petite pensée pour ceux qui sont déjà au boulot. Pendant que vous, vacanciers, qui hésitez entre le café ce matin et la couette, tout en écoutant CFM, elle est pas belle la vie. Allez, bonnes vacances où que vous soyez, quoi que vous fassiez. Merci de nous écouter dans un instant. On écoute ensemble justement Fine Young Cannibals pour les souvenirs avec She Drive Me Crazy. Pierre Garnier également en préparation avec l'horizon. Et tout de suite, c'est l'éphéméride de ce mardi 11 août.
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3: Et nous sommes le 11 août aujourd'hui, nous fêtons les clercs. Et en ce 11 août, je peux vous parler de la déclaration de guerre de la France à l'Autriche-Hongrie en 1914, ou encore de l'instauration du suffrage universel en 1792. Mais le 11 août, en 480 avant Jésus-Christ, s'est déroulée la bataille des Thermopyles. Si vous avez vu le film 300 de Zack Snyder, vous savez de quoi je parle. Cette bataille des Thermopyles reste l'un des plus célèbres faits d'armes de l'histoire antique. Elle oppose les Grecs à l'Empire perse qui progresse le long de la côte en direction d'Athènes. L'armée grecque tente de retenir l'armée de Xerxès Ier, forte de 300 000 hommes, selon l'historien Hérodote. Suite à une manœuvre de contournement, les Grecs reculent pour organiser leur défense. Seuls 1000 soldats, dont 300 Spartiates, commandés par le roi Léonidas Ier, décident de combattre jusqu'au sacrifice. L'élément clé de cette bataille tient dans la topographie du lieu. Une petite bande de terre avec deux falaises de chaque côté. L'une plonge dans le golfe Maliaque, l'autre monte à la verticale. Les Grecs et les Spartiates feront ce pari que 300 hommes pourront tenir quelques jours contre l'immense armée de Xerxès et que la fierté du roi perse l'obligera à ne pas reculer. Et ils tiendront 3 jours avant de se sacrifier. Une bataille qui permettra au reste de la Grèce d'évacuer plusieurs territoires, dont Athènes, et aux armées de se reformer en nombre jusqu'à la bataille de Salamine, victoire décisive des Grecs contre Xerxès. La citation du jour est signée de l'historien grec Hérodote. « Mieux vaut subir la moitié des maux au auquel on s'attend que de rester dans l'apathie par crainte de ce qui pourrait advenir.
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0: Pierre Garnier, l'horizon sur CFM. Et pour ceux qui cherchent comment occuper la tribu cet après-midi, écoutez bien, montez le son. À Gouville-sur-Mer, une chasse au trésor en famille est organisée. Ça démarre à 14h dans les rues de la station. C'est totalement gratuit, sans réservation, avec goûter et petite récompense à l'arrivée. Pensez juste à prendre un stylo et si possible quelqu'un dans la famille qui sache résoudre les énigmes. Ouais, c'est mieux. Allez, on écoute Musical Youth avec Puzzle Dutchy pour les souvenirs. Et juste après la pause, Teddy Swims. Bel été avec CFM.
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0: qu'il est bon de réécouter ce titre de Musical Youth, c'était Paz Dotchi. 8h30, on change de terrain maintenant avec votre point sur l'actualité sportive et dans la foulée, on retrouvera la météo pour savoir ce que nous réserve le ciel aujourd'hui. Allons-y.
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2: Bonjour, bonjour à tous. Une médaille d'argent pour le relais masculin 4 x 200 mètres français, les championnats d'Europe d'athlétisme à Birmingham et Arthur Fils dans l'attente pour une potentielle qualification en demi-finale de l'Open du Canada. Les championnats d'Europe de natation, Léon Marchand faisait ses débuts hier à Paris. Le quadruple champion olympique participait au relais 4 x 200 mètres avec l'équipe de France. Et Léon Marchand, Pierre Largeron, Sauveur Cristofini et Roman Fuchs ont terminé avec l'argent autour du cou, terminant deuxième derrière la Grande-Bretagne. Deuxième jour aujourd'hui des championnats d'Europe d'athlétisme à Birmingham en Angleterre. Plusieurs finales au programme ce soir. Celle du marteau homme, du 5000 mètres femme, du saut en longueur féminin et les finales du 100 mètres et femme à 22h30, suivies à 22h47 de la finale du 100 mètres homme. Hier, Jimmy Gressy a terminé quatrième sur le 5000 mètres, échouant une nouvelle fois dans sa quête d'une médaille européenne. C'est le Norvégien Jacob Ingebrigtsen qui a remporté la course devant l'Allemand Florian Brehm et le Français Étienne Daguineau qui prend la médaille de bronze. Le tennis, Arthur Fils va devoir attendre encore un peu alors que le Français devait disputer un quart de finale contre l'Espagnol Rafael Jodar. La météo a fait des siennes au Canada. Un violent orage à Montréal a poussé les organisateurs à reporter tous les quarts de finale masculins à ce soir à partir de 18h30. Et puis sur le marché des transferts, le PSG veut recruter Lassine Meignan Pavé, un grand espoir de 16 ans qui évolue à Montpellier. Le club parisien a transmis au MHSC plusieurs offres pour le très jeune attaquant, mais la formation de Ligue 2 résiste pour le moment. Et puis un coup dur pour Nice, la nouvelle recrue des Aiglons, Laurent Abergel, arrivé de Lorient à l'intersaison, souffre d'une rupture du ligament croisé antérieur du genou droit. Le milieu de terrain qui s'est blessé samedi contre Cagliari en amical sera donc absent des terrains plusieurs mois. Et enfin, le Tour de France Femmes a connu un très beau succès sur le petit écran. France Télévisions a enregistré en moyenne 32,9% de part d'audience pendant l'épreuve qui avait lieu du 1er au 9 août. Un pic d'audience a été relevé lors de l'étape du Ventoux vendredi dernier avec 5,1 millions de téléspectateurs. Bonne journée.
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4: Météo France nous annonce une belle journée avec pas ou peu de nuages aujourd'hui sur l'ensemble du territoire de la Manche. Une situation qui va durer jusqu'en soirée. Les températures, on en profite. 17 degrés à Jobourg, Avranches, Granville, Lessé, Saint-Hilaire du Harcouët et 40 ans. 18 à Saint-Lô et Barneville-Carteret, 19 à Cherbourg, 20 degrés déjà à Montebourg. Dans l'après-midi, les maxis seront comprises entre 24 et 34 degrés. La mer sera belle aujourd'hui, avec un vent de secteur nord-est qui va souffler entre 20 et 40 km/h en rafale. Haute à 6h56, la mer sera basse à 13h52. À Couef, 2,74 était toujours en hausse.
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1: Olivia Rodrigo sur CFM. Dans un instant, on lève les yeux vers les étoiles avec votre horoscope, les amis. Et juste derrière, retour à la musique. Ah ouais, la musique qui fait du bien. Christine and the Queens et Christine, ou encore One Republic. Amour, travail, vacances, voyons si les planètes sont de bonne humeur ce matin.
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4: Bélier, ne mettez pas la charrue avant les bœufs. Prenez votre temps au lieu de foncer tête baissée.
5: Taureau, c'est le moment propice pour marquer un temps d'arrêt dans votre travail.
6: Gémeaux, vous avez confiance en vous et en vos projets, ce qui vous fait progresser à pas de géant dans la voie que vous vous êtes fixée.
7: Cancer, pratiquez une activité sportive de façon régulière. Vous avez besoin de canaliser votre agressivité.
8: Lion, vous déployez des tonnes d'efforts pour que votre travail soit accompli dans les meilleurs délais.
9: Vierge, faites en sorte d'aplanir les différends entre les gens et d'alléger cette atmosphère un peu trop pesante parfois.
10: Balance, si vous avez des choses à formuler vis-à-vis de votre associé ou de vos collaborateurs de travail, c'est le moment de le faire.
11: Scorpion, ce n'est pas le Pérou avec votre partenaire. Arrondissez les angles et soyez plus cool avec lui.
12: Sagittaire, votre ambition est grande, mais vous devez être stratégique pour ne pas faire d'erreurs préjudiciables à votre avenir.
13: Capricorne, vous êtes sollicité par votre entourage pour sortir, accepter des invitations.
14: Faites-le, vous avez besoin de vous changer les idées.
15: Verseau, toujours aussi relationnel, vous enchaînez les rendez-vous et les réunions non-stop.
16: Poisson, difficile de trouver un instant pour votre conjoint dans votre planning surchargé.
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0: 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On redémarre dans un court instant avec Tame Impala et Jenny avec Dracula. Et une image incroyable nous arrive d'Australie, les amis. Oui, un pilote de drone observait des baleines à bosse lorsqu'il a remarqué qu'une femelle se comportait étrangement. Quelques instants plus tard, elle met bas sous son objectif. On voit le petit remonter à la surface pour prendre sa toute première respiration, puis retrouver sa maman. Une scène rarissime, seulement la 4e naissance complète de baleine à bosse filmée dans le monde et la première enregistrée depuis un drone. C'est beau, non? On va verser une petite larme, nous, ici à CFM, oui. Allez, on marque une pause et retour de la musique juste après ça.
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0: Bonjour, bienvenue sur CFM, il est 9h, l'information, Nicolas Gomez. Bonjour Nicolas.
1: Bonjour Sylvain, bonjour à tous. À Cherbourg, 1,5 hectare de végétation partie en fumée à proximité des terrains militaires de Nardouai où des munitions étaient entreposées. Les pompiers sont intervenus hier dans l'après-midi. Les flammes n'auraient pas menacé les installations selon les autorités. Les soldats du feu ont été particulièrement sollicités ce lundi dans le département. À Marseille, les grèves, Dragey-Ronton mais aussi 40 ans les marais. Sécheresse dans la Manche, la situation est inédite avec une absence de pluie constatée depuis le 10 juin. C'est ce qu'a indiqué Nicolas Buffard, référent pour la Normandie chez Météo France. Pour un mois de juillet, la normale est de 60 mm de pluie. Cette année, 16 mm sont tombés, ce qui représente un déficit de 72%. Depuis 1947, la Manche a vécu 52 épisodes de chaleur. Sécurité, le poste de secours de Quéron-Plage à Saint-Père-sur-Mer sera fermé à partir du 16 août, et ce en raison de difficultés de recrutement de surveillants de baignade. La fermeture interviendra à 15h50 et le poste restera fermé jusqu'au 30 septembre. La SNSM recommande aux baigneurs d'être prudents. La surveillance sera assurée tout l'été sur d'autres plages comme à Granville, Bréal, Coudeville ou Julouville. Face à la canicule, les horaires des déchetteries sur Granville, Terre et Mer sont adaptés aujourd'hui. La déchetterie de Granville a ouvert ses portes à 6h et sera fermée à 13h. Celle de Bréal est fermée le mardi. L'accueil secrétariat de la déchetterie de Malouai sera quant à lui assuré de 9h à midi aujourd'hui. Urbanisme. À Julouville, un projet d'immeuble près du front de mer a été annulé par le tribunal administratif. L'association de défense des sites de Carole et Julouville s'est mobilisée contre ce projet de résidence de 18 logements. L'association dénonçait l'ampleur de la construction, pas du tout dans l'esprit de la commune. L'association Les Saltimbrés est à Saint-Lô pour 2 semaines. Elle a planté son chapiteau dans le square du Val-Saint-Jean jusqu'au 21 août. Cette 11e édition permet aux enfants de s'essayer aux arts du cirque. Cet événement attire du monde et pour cause, il est gratuit et il n'est pas nécessaire de s'inscrire.
2: Bonjour à tous, la chaleur est bel et bien de retour partout en France. 43 départements seront placés en vigilance orange canicule à midi. Cela concerne la Bretagne, les Pays de la Loire, le Centre-Val de Loire, la Bourgogne-Franche-Comté, un quart sud-est et le long de la Méditerranée. Demain, ce sont 67 départements qui seront concernés par la vigilance orange, une large moitié sud ainsi que la région parisienne. Une enquête pour tentative de meurtre sur personne dépositaire de l'autorité publique a été ouverte à Toulouse. Hier, 2 policiers municipaux ont été attaqués à l'arme blanche en centre-ville pendant leur service. Le suspect a été interpellé. Les 2 agents ont été transportés au CHU, blessés au bras et au cou. Le maire, Jean-Luc Moudenc, évoquait hier dans un message sur X des propos à caractère terroriste du suspect. En Colombie, la course contre la montre, des victimes sont encore potentiellement piégées sous les décombres après le tremblement de terre hier. De magnitude 7,4, il a fait de nombreux dégâts, notamment à Cali, la 3e ville du pays. Au moins 20 bâtiments se sont effondrés. L'état d'urgence a été déclaré par le nouveau président Abelardo de la Espriella. Donald Trump modifie les recommandations pour les vaccins. Le président des États-Unis vient de signer un décret appelant à espacer et dissocier les injections contre la rougeole, la rubéole et les oreillons. Il évoque un taux élevé d'autisme qui serait causé par le vaccin, alors que la recherche scientifique n'a jamais établi de lien. Ils irritent 97% des Français selon un sondage Que Choisir Ensemble. Ce mardi marque-t-il enfin un coup d'arrêt pour les démarchages téléphoniques. Une loi entre en vigueur pour tenter de limiter le nombre d'appels non sollicités que nous pouvons recevoir chaque semaine. Désormais, il faudra avoir donné son accord explicite écrit à une entreprise pour qu'elle puisse nous rappeler. Cette loi n'empêchera pas en revanche les appels de prospection illégaux ou les arnaques venues parfois de plateformes étrangères. Et puis en foot, les Lyonnais vont devoir se ressaisir. Match retour du 3e tour de qualification de la Ligue des Champions ce soir face au Sparta Prague. À l'aller, l'OL s'était incliné 2-1, coup d'envoi à 21h. Voilà pour l'actu. Très bonne matinée à tous.
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4: Météo France nous annonce une belle journée avec pas ou peu de nuages aujourd'hui sur l'ensemble du territoire de la Manche. Une situation qui va durer jusqu'en soirée. Les températures, on en profite. 17 degrés à Jobourg, Avranche, Granville, Lessé, Saint-Hilaire du Harcouët et 40 ans. 18 à Saint-Lô et Barneville-Carteret, 19 à Cherbourg, 20 degrés déjà à Montebourg. Dans l'après-midi, les maxis seront comprises entre 24 et 34 degrés. La mer sera belle aujourd'hui, avec un vent de secteur nord-est qui va souffler entre 20 et 40 km/h en rafale. Haute à 6h56, la mer sera basse à 13h52. Un QF de 74 et des toujours en hausse.
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0: Freya Sky sur CFM. Très bonne matinée, j'espère que tout va bien où que vous soyez. Si vous êtes en vacances, profitez-en, ça passe toujours beaucoup trop vite ici. Ici vous bossez, on s'occupe au moins de mettre un peu de soleil dans les enceintes et c'est déjà ça. C'est Sylvain avec vous jusqu'à 10h dans un instant l'éphémérique du jour. Puis on écoutera Célassou et Benjamin Biolay sur CFM.
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2: Et nous sommes le 11 août aujourd'hui, nous fêtons les clercs. Et en ce 11 août, je peux vous parler de la déclaration de guerre de la France à l'Autriche-Hongrie en 1914 ou encore de l'instauration du suffrage universel en 1792. Mais le 11 août en 480 avant Jésus-Christ s'est déroulée la bataille des Thermopyles. Si vous avez vu le film 300 de Zack Snyder, vous savez de quoi je parle. Cette bataille des Thermopyles reste l'un des plus célèbres faits d'armes de l'histoire antique. Elle oppose les Grecs à l'Empire perse qui progresse le long de la côte en direction d'Athènes. L'armée grecque tente de retenir l'armée de Xerxès Ier, forte de 300 000 hommes, selon l'historien Hérodote. Suite à une manœuvre de contournement, les Grecs reculent pour organiser leur défense. Seuls 1000 soldats, dont 300 Spartiates, commandés par le roi Léonidas Ier, décident de combattre jusqu'au sacrifice. L'élément clé de cette bataille tient dans la topographie du lieu. Une petite bande de terre avec deux falaises de chaque côté. L'une plonge dans le golfe Maliaque, l'autre monte à la verticale. Les Grecs et les Spartiates feront ce pari que 300 hommes pourront tenir quelques jours contre l'immense armée de Xerxès et que la fierté du roi perse l'obligera à ne pas reculer. Et ils tiendront 3 jours avant de se sacrifier. Une bataille qui permettra au reste de la Grèce d'évacuer plusieurs territoires, dont Athènes, et aux armées de se reformer en nombre jusqu'à la bataille de Salamine, victoire décisive des Grecs contre Xerxès. La citation du jour est signée de l'historien grec Hérodote. Mieux vaut subir la moitié des maux auquel on s'attend que de rester dans l'apathie par crainte de ce qui pourrait advenir.
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0: Benjamin Biolay, c'était Écran Total sur CFM. 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À suivre Gauthier avec Somebody sur CFM, mais juste après la pause, je vous glisse Jack et Carla avec la recette.
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0: Olivier, c'était Somebody sur CFM. J'ai une idée de sortie pour vous ce soir. Oui, à Saint-Pair-sur-Mer va se produire le groupe The Yelbos. Vous pourrez retrouver une ambiance blues, folk, jazz, très sud des États-Unis. Et l'entrée est libre, donc ce soir à 19h à Saint-Pair-sur-Mer. Avant de sortir, voyons ce qui nous attend sur le petit écran. C'est l'heure de votre plateau télé, juste derrière Pierre Demar et Dermot Kennedy.
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2: Et sur votre plateau télé ce soir, un pilote en pleine action de sauvetage, un grand classique du cinéma et puis le phénomène des foires à la loupe. Un film d'action sur TF1, Le Transporteur Héritage, désormais interprété par Ed Skrein. Frank Martin est contraint de participer à un braquage de banque et il se retrouve piégé alors que ses ennemis s'en prennent à son propre père.
3: Bonjour Frank.
4: Qui êtes-vous ?
3: Tu as 12 heures pour trouver ton père avant que je le tue.
5: On est d'accord pour t'aider.
4: Merci. On va avoir besoin de renforts.
2: Et dans un tout autre genre, Fenêtre sur cour sur France 5, un grand classique d'Alfred Hitchcock avec James Stewart et Grace Kelly. Bloqué chez lui par une jambe cassée, un reporter photo enquête sur un possible meurtre dans l'immeuble d'en face.
6: Voilà 6 semaines que je suis cloué dans un appartement de 2 pièces n'ayant rien d'autre à faire que de regarder par la fenêtre.
7: Commençons depuis le début. Dites-moi tout ce que vous avez fait.
6: Tu n'as vu ni le crime ni le cadavre. Alors comment sais-tu qu'il y a eu meurtre ?
8: Retrouve la malle. Madame Forwell est dedans.
2: Et puis, nouveau numéro de Zone Interdite sur M6, Ophélie Meunier nous emmène au cœur de 3 grandes foires organisées en France et de leurs traditions. Une fête agricole du Loir-et-Cher, la foire internationale de Marseille et puis la course de caisse à savon à Toulouse. Le Transporteur Héritage sur TF1, Fenêtre sur cour sur France 5 et Zone Interdite sur M6. Très belle soirée télé à tous.

0: L'opérateur propose souvent une option internationale activée temporairement, son prix varie en général en fonction de la destination. Autre solution, vous procurez une eSIM, une carte SIM électronique que vous achetez avant votre départ. Il suffit de la télécharger sur votre téléphone via une application. Là aussi, il faudra débourser quelques euros, mais les tarifs sont généralement plus avantageux et vous donnent parfois accès à davantage de données mobiles. Vous conservez aussi votre numéro. Attention toutefois à bien vérifier que votre téléphone est compatible. Enfin, si vous ne voulez pas vous encombrer avec tout ça, la solution la plus simple reste de maintenir votre téléphone en mode avion et de n'utiliser que des Wi-Fi publics ou privés sur votre lieu de résidence. Pensez aussi à télécharger à l'avance vos films, vos cartes GPS ou vos playlists de musique.
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incontournable des dance floors, c'était The Superman Lover Starlight sur CFM. Une dernière pause, puis je vous laisse terminer cette matinale en musique avec Temper City, Prince et son incontournable Kiss. Merci d'avoir partagé ce mardi matin avec moi. Profitez bien de votre journée et de vos vacances si vous avez cette chance. À demain pour de nouvelles aventures radiophoniques. C'était Sylvain. Ciao!

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0: Bienvenue, très belle journée, c'est CFM, il est 10h. Les infos avec Nicolas Gomez. Bonjour Nicolas.
1: Bonjour à tous. La chaleur est bel et bien de retour partout en France. 43 départements seront placés en vigilance orange canicule à midi. Cela concerne la Bretagne, les Pays de la Loire, le Centre-Val de Loire, la Bourgogne-Franche-Comté, un quart sud-est et le long de la Méditerranée. Demain, ce sont 67 départements qui seront concernés par la vigilance orange, une large moitié sud ainsi que la région parisienne. Une enquête pour tentative de meurtre sur personne dépositaire de l'autorité publique a été ouverte à Toulouse. Hier, deux policiers municipaux ont été attaqués à l'arme blanche en centre-ville pendant leur service. Le suspect a été interpellé. Les deux agents ont été transportés au CHU, blessés au bras et au cou. Le maire, Jean-Luc Moudenc, évoquait hier dans un message sur X des propos à caractère terroriste du suspect. En Colombie, la course contre la montre, des victimes sont encore potentiellement piégées sous les décombres après le tremblement de terre hier. De magnitude 7,4, il a fait de nombreux dégâts, notamment à Cali, la troisième ville du pays. Au moins 20 bâtiments se sont effondrés. L'état d'urgence a été déclaré par le nouveau président Abelardo de la Espriella. Donald Trump modifie les recommandations pour les vaccins. Le président des États-Unis vient de signer un décret appelant à espacer et dissocier les injections contre la rougeole, la rubéole et les oreillons. Il évoque un taux élevé d'autisme qui serait causé par le vaccin, alors que la recherche scientifique n'a jamais établi de lien. Ils irritent 97% des Français selon un sondage Que Choisir Ensemble. Ce mardi marque-t-il enfin un coup d'arrêt pour les démarchages téléphoniques. Une loi entre en vigueur pour tenter de limiter le nombre d'appels non sollicités que nous pouvons recevoir chaque semaine. Désormais, il faudra avoir donné son accord explicite écrit à une entreprise pour qu'elle puisse nous rappeler. Cette loi n'empêchera pas en revanche les appels de prospection illégaux ou les arnaques venues parfois de plateformes étrangères. Et puis en foot, les Lyonnais vont devoir se ressaisir. Match retour du troisième tour de qualification de la Ligue des Champions ce soir face au Sparta Prague. À l'aller, l'OL s'était incliné 2-1. Coup d'envoi à 21h. Voilà pour l'actu. Très bonne matinée à tous.

0: Jane avec Com sur CFM en ce mardi matin. C'est Johan. Allez, on est parti. On est ensemble jusqu'à 14h avec les bons plans dans la région, avec les cadeaux, les hits CFM en ce mardi. Allez, je vous souhaite de bonnes vacances hein, si vous avez la chance d'y être. Et courage pour ceux qui sont au travail. On souhaite une bonne fête au clair en ce mardi 11 août. Et puis on a par exemple Rocco Ricci. Alors, c'est le fils de Madonna et Guy Ricci qui fête ses 26 ans. Patrick Bouchité, 80 ans. Grégoire Ludwig avec David Marseille, c'est le duo comique hein, Palma Show depuis 2002. Grégoire Ludwig, il a 44 ans. Chris Hemsworth, 43 ans. Et on a également Joe Jackson, 72 ans. Et Inès de la Fressange qui a 69 ans. Bon anniversaire également à vous, hein, si c'est le cas. Dans quelques minutes, Will Brown qui arrive et Charlotte Cardin avec The Way We Touch. Bienvenue.
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0: Welcome to Brownsville, c'est le nouveau Will Brown sur CFM. Mardi matin, belle journée, on parle des bons plans dans la région avec notamment un spectacle pour les enfants, La Virée des Mômes, un spectacle qui s'appelle Sous le chantier la plage. C'est à Condé-sur-Vire demain à 15h dans le cadre du festival Jeune Public hebdomadaire La Virée des Mômes. Un spectacle visuel drôle et poétique où Plot, Panneau et un chef de chantier virevolte dans un univers où la bétonnière s'emballe, mélange jonglage et manipulation d'objets, jeux en bois, gratuit, food truck sur place. C'est à l'aire de loisirs de la Chapelle-sur-Vire, à Condé-sur-Vire, donc c'est demain, c'est sans réservation, prévoir petite gourde, casquette et crème solaire, c'est gratuit. N'hésitez pas, vous vous renseignez à l'office de tourisme et de la culture de Saint-Lô Aglo. Donc c'est demain à Condé-sur-Vire, je vous rappelle, à 15h, donc un spectacle qui s'appelle Sous le chantier, la plage. Dans quelques minutes, Suzanne Champagne et Juliane Perretta, juste avant ça, on parle emploi.
1: Année dans le secteur de 40 ans, on recherche un soudeur. C'est pour un contrat à durée indéterminée. Les débutants sont acceptés sur le secteur d'Avranches. On recherche un magasinier, usine de fabrication, un contrat à durée indéterminée, 35 heures de travail par semaine. Les débutants sont acceptés à Coutances. On recherche un vendeur en automobile, un contrat à durée indéterminée, un an d'expérience vous est demandé. Et sur Saint-Lô, on recherche un opérateur de plieuse. C'est pour un contrat à durée indéterminée, 35 heures de travail par semaine. Les débutants sont acceptés à Saint-Hilaire-du-Harcouët. On recherche un manutentionnaire polyvalent. C'est un contrat à durée indéterminée. Les débutants sont acceptés. Et pour terminer, sur Cherbourg en Cotentin, on recherche un chargé de prévention. C'est un contrat à durée indéterminée. 5 ans d'expérience vous sont demandés. Si une de ces annonces vous intéresse, vous contactez France Travail.

0: Mathilda avec I Love You, CFM, belle matinée. Nous sommes mardi, tout va bien. 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Dans quelques minutes, Counting Crows qui arrive, Mr. Jones en souvenir et Shakira avec Dai Dai.
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0: Il est 11h, très bon mardi, c'est CFM. Et on va retrouver les infos avec Nicolas Gomez. Bonjour Nicolas.
1: Bonjour à tous. La chaleur est bel et bien de retour partout en France. 43 départements seront placés en vigilance orange canicule à midi. Cela concerne la Bretagne, les Pays de la Loire, le Centre-Val de Loire, la Bourgogne-Franche-Comté, un quart sud-est et le long de la Méditerranée. Demain, ce sont 67 départements qui seront concernés par la vigilance orange, une large moitié sud ainsi que la région parisienne. Une enquête pour tentative de meurtre sur personne dépositaire de l'autorité publique a été ouverte à Toulouse. Hier, deux policiers municipaux ont été attaqués à l'arme blanche en centre-ville pendant leur service. Le suspect a été interpellé. Les deux agents ont été transportés au CHU, blessés au bras et au cou. Le maire, Jean-Luc Moudenc, évoquait hier dans un message sur X des propos à caractère terroriste du suspect. En Colombie, la course contre la montre, des victimes sont encore potentiellement piégées sous les décombres après le tremblement de terre hier. De magnitude 7,4, il a fait de nombreux dégâts, notamment à Cali, la troisième ville du pays. Au moins 20 bâtiments se sont effondrés. L'état d'urgence a été déclaré par le nouveau président Abelardo de la Espriella. Donald Trump modifie les recommandations pour les vaccins. Le président des États-Unis vient de signer un décret appelant à espacer et dissocier les injections contre la rougeole, la rubéole et les oreillons. Il évoque un taux élevé d'autisme qui serait causé par le vaccin, alors que la recherche scientifique n'a jamais établi de lien. Ils irritent 97% des Français selon un sondage Que Choisir Ensemble. Ce mardi marque-t-il enfin un coup d'arrêt pour les démarchages téléphoniques. Une loi entre en vigueur pour tenter de limiter le nombre d'appels non sollicités que nous pouvons recevoir chaque semaine. Désormais, il faudra avoir donné son accord explicite écrit à une entreprise pour qu'elle puisse nous rappeler. Cette loi n'empêchera pas en revanche les appels de prospection illégaux ou les arnaques venues parfois de plateformes étrangères. Et puis en foot, les Lyonnais vont devoir se ressaisir. Match retour du troisième tour de qualification de la Ligue des Champions ce soir face au Sparta Prague. À l'aller, l'OL s'était incliné 2-1, coup d'envoi à 21h. Voilà pour l'actu. Très bonne matinée à tous.

0: très bel été. Profitez bien en tout cas de vos vacances si vous avez la chance d'y être. C'est CFM avec Linkin Park et Shadow of the Day. Alors vous le savez, entre 10h et 14h, on vous donne des bons plans. Et demain, rendez-vous pour cette visite guidée du château de Carneville. Visite guidée dévoilant l'histoire du domaine et de ses extérieurs riches en biodiversité, avec un passage par les salles du château en cours de réhabilitation et par la salle musée retraçant les souvenirs de la famille Simon de Carneville avant un verre de cidre du château partagé avec le guide. Donc c'est une visite guidée qui aura lieu demain à 15h au château de Carneville. N'hésitez pas à vous renseigner du côté de l'office de tourisme du Cotentin. Voilà, c'est une belle visite guidée donc, hein, du château de Carneville. Demain entre 15h et 16h45. Dans quelques minutes, Vanessa Paradis qui arrive avec les épines du cœur.
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0: Joseph Kamel avec Julien Doré, c'était beau sur CFM en ce mardi matin. On parlera de l'histoire insolite du jour et notamment de cette Anglaise qui devient la plus âgée à faire du wing walking à 97 ans. Je vous expliquerai tout ça tout à l'heure avant midi. Restez avec moi. Avant ça, on va s'écouter les Maroon 5 avec Heroine. Il y aura Elliot la Camisa Negra, la reprise de Juanes. Et tout de suite, on parle série télé.
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2: Dans votre rendez-vous série, on retourne dans les années 80. Une nouvelle adaptation d'un roman de Bret Easton Ellis arrive sur Disney+. Vous connaissez sans doute l'écrivain américain pour American Psycho ou encore Les Lois de l'Attraction. Cette fois, c'est un ouvrage plus récent qui a droit à une adaptation en série, The Shards, sorti il y a 3 ans. L'histoire se déroule dans les années 80 au sein d'un prestigieux lycée privé, lorsque l'arrivée d'un nouvel élève va bouleverser les choses.
3: On était adolescents en 1981 et on vivait peut-être nos derniers instants de jeunesse. C'était le début de notre dernière année de lycée.
4: On va être les rois du bahut.
3: On n'était pas déjà? Le proviseur m'a dit de vous saluer.
5: Tu veux t'asseoir avec nous?
3: Avec plaisir.
6: Il y a vraiment un truc qui tourne pas rond chez lui.
7: T'as toujours tendance à exagérer.
2: La situation prend un tournant dramatique lorsqu'un tueur en série ciblant les adolescents commence à sévir dans la ville. De quoi refroidir les fêtes organisées par cette jeunesse dorée entre drogue et sexe. The Shards est adapté par Ryan Murphy, le prolifique producteur à qui l'on doit notamment la série American Horror Story, mais aussi Glee. C'est lui qui a écrit les épisodes en collaboration avec Bret Easton Ellis lui-même, le thriller de l'été qui pourrait bien vous rendre accro.
8: Une fille a disparu.
9: Attends, comment ça a disparu?
10: Il se passe quelque chose.
8: Je sais que t'es ma meilleure amie, mais n'empêche que parfois, je serai capable de te tuer.
2: The Shards sur Disney+.

0: Hommage, elle a 97 ans, elle est devenue la femme la plus âgée au monde à pratiquer le wing walking. Alors c'est une discipline extrême consistant à voler attaché sur l'aile d'un biplan. Découverte à l'âge de 87 ans, cette activité est devenue pour elle une habitude avec 6 vols effectués en une décennie. Lors de sa dernière performance au-dessus d'un biplan lancé à 150 km/h, la Britannique a enchaîné looping et vrille en parfaite complicité avec le pilote. Ce défi impressionnant avait un objectif caritatif, lever des fonds pour l'unité neurovasculaire du Cheltenham General Hospital. Alors une manière pour la nonagénaire de soutenir les soignants et d'offrir, on va dire, de nouveaux équipements au service qu'il avait pris en charge après son AVC. C'était en 2025. Moi, je dis bravo, bravo. 97 ans, hein, la dame. Dans quelques minutes, Bruno Mars qui arrive. On va s'écouter I Just Might.
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0: Il est midi, merci d'avoir choisi CFM. Et à midi, le Flash Manche, c'est avec Pauline Leduc. Bonjour Pauline.
1: Bonjour Johan, bonjour à tous. Sécheresse dans la Manche, des territoires sont reliés pour échanger de l'eau potable et éviter les coupures au robinet. Le directeur du syndicat départemental de l'eau a indiqué que chaque litre compte en ce moment, alors que les installations tournent à plein régime. Il alerte sur le fait qu'il pourrait y avoir des baisses de pression au robinet, ainsi que des coupures ponctuelles. Saint-Lô Agglo organise une campagne de prise de vue des bâtiments dans ses 61 communes. Elle se déroulera du 17 août au 18 septembre. Les photos seront réalisées pour repérer l'évolution des bâtiments avant d'être transmises aux services fiscaux. Le directeur général des services a précisé que dans l'esprit, c'est la même chose que de chercher les piscines ou les cabanes non déclarées ou non conformes à la réglementation. Carnet noir, Gérard Legentel, ancien dirigeant des ateliers Legentel à Saint-Lô, est décédé. Il est mort en fin de semaine dernière et était âgé de 93 ans. Architecte de formation, il a réalisé de nombreux chantiers à Saint-Lô, mais également à Paris. La cérémonie religieuse en son hommage sera célébrée demain à 10h30 et le rendez-vous est donné à l'église Sainte-Croix de Saint-Lô. Patrimoine, des travaux sont encore nécessaires pour sauver le château de Sourdeval. Il est en cours de restauration, mais le chemin est encore long pour sauver cet édifice en péril. Il a ouvert ses portes au public l'an dernier pour la première fois depuis longtemps. Derrière ce projet d'envergure, c'est également une histoire de famille qui porte les rénovations. Commerce, Quentin Rubé a rouvert la seule boulangerie de La Épénelle. Elle vient de changer de gérant et c'est donc cet enfant de la commune qui l'a reprise ce matin. Elle avait fermé ses portes le 23 juillet. Le jeune boulanger pâtissier et chocolatier de 23 ans a participé à la finale des meilleurs apprentis chocolatiers de France en 2023 et au concours de la Légion d'honneur de la Manche. La 46e édition de la Poly Normande se prépare à Saint-Hilaire-du-Harcouët. Elle se déroulera le 16 août et de grands noms du cyclisme français sont annoncés pour l'occasion. Un concert sera organisé le dimanche soir, mais sans feu d'artifice à cause de la sécheresse. Le concours de décoration des maisons se tiendra par ailleurs pendant tout le week-end.
2: Bonjour à toutes et tous. Une nouvelle vague de chaleur sur la France, des vigilances sur tout le territoire. La chaleur qui touche aussi les océans, la température en surface bat des records. Et puis la loi limitant le démarchage téléphonique entre en vigueur aujourd'hui, on vous explique. La chaleur est bel et bien de retour partout en France. 43 départements viennent tout juste d'être placés en vigilance orange canicule. Cela concerne la Bretagne, les Pays de la Loire, le Centre-Val de Loire, la Bourgogne-Franche-Comté et un quart sud-est ainsi que le long de la Méditerranée. La France traverse donc son cinquième épisode caniculaire. Mais avec ces températures parfois très élevées qui nous accompagnent depuis le début de l'été, notre corps est-il mieux préparé qu'il ne l'était au mois de mai lors des premiers coups de chaud de 2026 ? Eh bien oui, répond le météorologue Gaël Musquet, ceux qui ne dispensent pas de faire attention.
3: Le choc thermique étant moins important, effectivement, ces canicules, nos corps sont plus préparés au mois d'août à recevoir ces fortes chaleurs qu'au mois de mai. Néanmoins, les 37 degrés de température corporelle, c'est pour tout le monde, hein, et donc la capacité d'adaptation est possible, mais elle reste limitée, surtout pour les personnes fragiles, les personnes âgées, les bébés, les personnes qui ont et qui souffrent de comorbidité. Et donc, il faut rester prudent, même au mois d'août, même si nos corps sont un peu plus habitués, ça reste des phénomènes dangereux, d'où l'importance d'avoir ces vigilances canicules.
2: Demain, ce sont 67 départements concernés par cette vigilance orange, une large moitié sud, ainsi que la région parisienne. Et justement, 20,96 degrés, c'est la température moyenne en surface enregistrée dans les océans pendant le mois de juillet. Un nouveau record selon Copernicus qui dévoile ses chiffres dans son dernier bulletin. L'Observatoire européen parle d'une situation exceptionnelle marquée par des températures records en Europe occidentale. Un réchauffement des mers et océans qui pourrait avoir de lourdes conséquences sur la biodiversité s'il se poursuit. Jean-Pierre Gattuso, directeur de recherche émérite au CNRS.
4: C'est une possibilité très sérieuse pour le futur et on n'a pas de rapport qui montre que des espèces ont disparu. Par contre, il y a beaucoup d'espèces qui diminuent en nombre. Par exemple, après chaque vague de chaleur marine, il y a des mortalités massives en Méditerranée, d'huîtres, de moules, de coraux. Et donc, on perd comme ça de la biodiversité à chaque vague de chaleur marine. Et ce stock de biodiversité n'est pas infini. C'est-à-dire que si on perd 10% de la biodiversité chaque année, on va arriver à l'épuiser parce que beaucoup d'espèces se reproduisent assez lentement. Donc, la biodiversité est très fortement impactée.
2: Certaines activités comme l'élevage en mer ou encore la pêche pourraient aussi être durement impactées par cette hausse. hausse des températures dans les mers et les océans. Dans le reste de l'actualité, deux policiers municipaux attaqués à l'arme blanche à Toulouse. Les faits se sont produits hier soir dans le centre-ville. Un homme couteau à la main et agité a été maîtrisé par trois agents en patrouille. Il a été interpellé. Une enquête pour tentative de meurtre sur personne dépositaire de l'autorité publique avait été ouverte. L'incendie de l'hôpital du Mans a fait une victime. Un patient de 59 ans qui était hospitalisé au moment du sinistre survenu dimanche n'a pas survécu à ses blessures. L'origine du feu reste inconnue. À l'international, le décompte se poursuit en Colombie. Désormais au moins 132 morts après le séisme de magnitude 7,4 qui a touché l'ouest du pays hier. Et puis en Ukraine, on compte 9 morts la nuit dernière après une série de frappes russes dans le sud-est du pays. Retour en France où ils irritent 97% de la population selon un sondage de Que Choisir Ensemble. Ce mardi marque-t-il enfin un coup d'arrêt pour les démarchages téléphoniques. Une loi entre en vigueur pour tenter de limiter le nombre d'appels non sollicités que nous pouvons recevoir chaque semaine. Désormais, il faudra avoir donné son accord explicite à une entreprise pour qu'elle puisse nous appeler. Et ça change tout. Selon Cyril Cormier, il est directeur du plaidoyer de l'association de consommateurs Que Choisir Ensemble.
5: On va respirer un petit peu, être moins appelé tous les jours ou toutes les semaines par du démarchage téléphonique. On espère que cette fois-ci, ça devrait changer les choses. Il y a une bonne raison à ça. Hein. Auparavant, on était tous et toutes considérés comme consentants d'office, sauf si on se mentionnait auprès de Bloctel. Aujourd'hui, on est considéré comme non consentant. Voilà. Et les sociétés qui veulent nous appeler doivent obtenir, avant de nous appeler, notre consentement écrit. Donc, c'est une étape que doivent faire les sociétés pour pouvoir nous appeler. Ça change quand même beaucoup de choses.
2: Une nouvelle loi qui n'empêchera pas en revanche les appels de prospection illégaux ou les arnaques venues parfois de plateformes étrangères. L'effervescence avant la visite du pape Léon XIV en France, attendue du 25 au 28 septembre entre Saint-Denis, Paris, Lourdes et Metz, sa sainteté affiche déjà complet au Stade de France où il participera à une veillée avec des jeunes. Les retardataires doivent désormais espérer un désistement. 200 000 personnes se sont également inscrites pour la messe sur les Champs-Élysées. Les sports pour terminer, en football, l'Olympique Lyonnais en quête de rebond. Battu de 1 à l'aller, l'OL doit faire mieux ce soir à domicile contre le Sparta Prague. Match retour du troisième tour de qualification à la Ligue des Champions. Coup d'envoi à 21h. Bon après-midi à notre écoute.
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1: La très belle journée se poursuit sur l'ensemble du département. Le soleil règne en maître du Nord-Cotentin jusqu'au Sud-Manche, diffusant une généreuse luminosité tout au long de la journée. Seuls quelques fins nuages inoffensifs viendront décorer le ciel par moments. Les températures comptez cet après-midi 22 degrés à Cherbourg, 23 à La Hague et Saint-Vallaougue, 25 à Granville et Chef-du-Pont, 26 à Coutances, 27 au Pieu, 28 à Mortain et Pont-Orson et 29 degrés. Température maxi, ça se passe du côté de Saint-Lô. Côté mer, elle sera belle aujourd'hui avec un vent de secteur nord-nord-est basculant nord en milieu d'après-midi. Il va souffler entre 20 et 30 km/h en rafale, basse à 13h28. La mer sera haute à 18h17. Un coef de 66, il est en hausse.
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0: Belle journée, CFM. Louisa avec Jetlag. On attaque la pause déjeuner. C'est CFM. Et c'est Johan. Moi, je suis avec vous jusqu'à 14h. On parle des bons plans dans la région. Ce soir, rendez-vous à Bréal à partir de 21h avec le concert de Tara Fican. Un concert d'un taraf de 7 musiciens réunis autour de l'orchestre traditionnel roumain. Entre mélodies de danse villageoise et chansons poétiques citadines pour un voyage musical festif et dépaysant, ça sera la vieille église de Bréal. C'est ce soir donc à partir de 21h. Renseignez-vous du côté de la mairie de Bréal. Je vous laisse le numéro de téléphone 02 33 50 71 78. 02 33 50 71 78. Ça sera ce soir à Bréal. Elena, dans quelques minutes sur CFM avec Capuche.
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0: Bel été, bonnes vacances avec nous, c'est CFM Bormin, le DJ Bormin qu'on adore avec Cry For You sur CFM. On parlera tout à l'heure de ce monsieur qui s'appelle Mr. Chen, qui a été plutôt bienveillant lors d'un voyage. Il a pris l'avion avec son bébé de 8 mois et il a eu une délicate attention pour les autres passagers. Je vous en dis plus dans quelques minutes, restez là. Allez, Taylor Swift qui arrive avec Opelite, Vita avec Ça Fait Mal, et tout de suite, on parle télé.
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2: Et sur votre plateau télé ce soir, un pilote en pleine action de sauvetage, un grand classique du cinéma, et puis le phénomène des foires à la loupe. Un film d'action sur TF1, Le Transporteur Héritage, désormais interprété par Ed Skrein. Frank Martin est contraint de participer à un braquage de banque et il se retrouve piégé alors que ses ennemis s'en prennent à son propre père.
3: Bonjour Frank.
4: Qui êtes-vous?
3: Tu as 12 heures pour trouver ton père avant que je le tue.
5: On est d'accord pour t'aider.
6: Vous êtes à la hauteur de votre invitation?
4: Merci. On va avoir besoin de renforts.
2: Et dans un tout autre genre, Fenêtre sur cour sur France 5, un grand classique d'Alfred Hitchcock avec James Stewart et Grace Kelly. Bloqué chez lui par une jambe cassée, un reporter photo enquête sur un possible meurtre dans l'immeuble d'en face.
7: Voilà 6 semaines que je suis cloué dans un appartement de 2 pièces n'ayant rien d'autre à faire que de regarder par la fenêtre.
8: Commençons depuis le début. Dites-moi tout ce que vous avez fait.
9: Tu n'as vu ni le crime ni le cadavre. Alors comment sais-tu qu'il y a eu meurtre?
10: Retrouve la malle. Madame Powell est dedans.
2: Et puis, nouveau numéro de Zone Interdite sur M6, Ophélie Meunier nous emmène au cœur de 3 grandes foires organisées en France et de leurs traditions. Une fête agricole du Loir-et-Cher, la foire internationale de Marseille et puis la course de caisse à savon à Toulouse. Le Transporteur Héritage sur TF1, Fenêtre sur cour sur France 5 et Zone Interdite sur M6. Très belle soirée télé à tous.

0: Il a un bébé de 8 mois et lors d'un vol de nuit en Chine entre Yingchang et Xiangxi, ce père de famille qui a marqué les esprits par sa bienveillance. Alors là, vous êtes en train de vous dire, qu'est-ce qu'il a fait ? Eh ben, il craignait en fait que son bébé de 8 mois ne dérange le voyage en pleurant. Il a devancé les désagréments en proposant des bouchons d'oreilles aux passagers situés près de sa rangée avant le décollage. Le nourrisson, bon, a été très calme. Il y a une vingtaine de paires sur les 100 prévues qui ont été distribuées. Et pour le trajet retour, ce père prévenant a confié le reste des bouchons aux hôtesses pour les offrir aux voyageurs dans le besoin. Son geste plein de respect a été vivement salué, en tout cas sur les réseaux sociaux. Ça fait le buzz là actuellement, hein, sur les réseaux sociaux. Allez, les Cardigans qui arrivent et Joe avec End of Beginning.
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0: Il est 13h, bon début d'après-midi, c'est CFM. Le flash manche avec Pauline Leduc. Bonjour Pauline.
1: Bonjour Johan, bonjour à tous. Sécheresse dans la Manche, des territoires sont reliés pour échanger de l'eau potable et éviter les coupures au robinet. Le directeur du syndicat départemental de l'eau a indiqué que chaque litre compte en ce moment, alors que les installations tournent à plein régime. Il alerte sur le fait qu'il pourrait y avoir des baisses de pression au robinet ainsi que des coupures ponctuelles. Saint-Lô Agglo organise une campagne de prise de vue des bâtiments dans ses 61 communes. Elle se déroulera du 17 août au 18 septembre. Les photos seront réalisées pour repérer l'évolution des bâtiments avant d'être transmises aux services fiscaux. Le directeur général des services a précisé que dans l'esprit, c'est la même chose que de chercher les piscines ou les cabanes non déclarées ou non conformes à la réglementation. Carnet noir, Gérard Legentel, ancien dirigeant des ateliers Legentel à Saint-Lô, est décédé. Il est mort en fin de semaine dernière et était âgé de 93 ans. Architecte de formation, il a réalisé de nombreux chantiers à Saint-Lô, mais également à Paris. La cérémonie religieuse en son hommage sera célébrée demain à 10h30 et le rendez-vous est donné à l'église Sainte-Croix de Saint-Lô. Patrimoine, des travaux sont encore nécessaires pour sauver le château de Sourdeval. Il est en cours de restauration, mais le chemin est encore long pour sauver cet édifice en péril. Il a ouvert ses portes au public l'an dernier pour la première fois depuis longtemps. Derrière ce projet d'envergure, c'est également une histoire de famille qui porte les rénovations. Commerce, Quentin Rubé a rouvert la seule boulangerie de La Hépénel. Elle vient de changer de gérant et c'est donc cet enfant de la commune qui l'a reprise ce matin. Elle avait fermé ses portes le 23 juillet. Le jeune boulanger pâtissier et chocolatier de 23 ans a participé à la finale des meilleurs apprentis chocolatiers de France en 2023 et au concours de la Légion d'honneur de la Manche. La 46e édition de la Poli Normande se prépare à Saint-Hilaire-du-Harcouët. Elle se déroulera le 16 août et de grands noms du cyclisme français sont annoncés pour l'occasion. Un concert sera organisé le dimanche soir, mais sans feu d'artifice à cause de la sécheresse. Le concours de décoration des maisons se tiendra par ailleurs pendant tout le week-end.
2: Bonjour à toutes et tous. Deux fois plus de départements en alerte canicule à partir de ce midi. La vigilance orange de Météo France concerne maintenant toute la Bretagne, les Pays de la Loire, une partie du centre-Val de Loire, mais aussi le Languedoc-Roussillon. À Montpellier, on a relevé 26 degrés la nuit dernière. À 5h du matin, il faisait également 27 degrés à Nice. Cet après-midi, on aura généralement plus de 35 degrés sur ces 43 départements en vigilance et la chaleur gagnera encore du terrain demain. Plus de 50 hectares brûlés dans le Maine-et-Loire depuis hier après-midi. Un incendie est en cours dans une forêt à l'est d'Angers. Pas de victimes ni de destruction d'habitation, indique la préfecture. Des travaux menés par des exploitants forestiers sont en cours pour éviter la propagation des flammes. À Toulouse, l'homme suspecté d'avoir agressé deux policiers municipaux hier en fin de journée n'est pas dans un état compatible avec une garde à vue. Le maire Jean-Luc Moudenc indique que des propos à caractère terroriste ont été signalés. Pour l'heure, le parquet national antiterroriste n'est pas saisi. Le pronostic vital des deux agents blessés à l'arme blanche n'est pas engagé. Le ministre de l'Intérieur, Laurent Nunez, leur apporte tout son soutien. Plus de 130 morts et 570 blessés. Le bilan encore très provisoire en Colombie au lendemain de ce puissant séisme. Le président colombien a décrété l'état d'urgence. Les recherches se poursuivent dans les décombres. À l'étranger encore, en Syrie, Bachar al-Assad condamné à la peine de mort par contumace aujourd'hui. L'ancien président reconnu coupable de crimes de guerre et crimes contre l'humanité par un tribunal syrien. Condamnation en son absence. Le dictateur renversé en décembre 2024 a pris la fuite avec sa famille en Russie. Et puis au championnat d'Europe de natation à Saint-Ouen, après la médaille d'argent remportée hier sur le relais 4x200 par la France, emmenée par Léon Marchand. À suivre à 18h30 plusieurs finales, le 200 mètres d'eau avec Pauline Mailleux, le 50 mètres papillon avec Maxime Grousset, deuxième meilleur temps en demi, et la finale du 100 mètres nage libre avec les Françaises Marie Wattel et Beryl Gastadello. Et c'est la fin de ce flash. Très bonne journée.
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1: Une météo assez simple cet après-midi encore et toujours du soleil sur l'ensemble du territoire de la Manche avec des températures qui sont ma foi agréables. 22 degrés à Saint-Val-à-Hougues, 23 à Flamanville, 25 à Cherbourg, 27 à Carentan, 29 à Barneville-Carteret, 32 degrés à Granville et Saint-Lô, 33 degrés à Sourdeval et Saint-Sauveur-Village et 34 degrés au Val-Saint-Père. La mer sera belle, un peu agitée avec un vent de 7 secteur nord-nord-ouest qui va basculer est-nord-est en milieu d'après-midi et souffler entre 40 et 50 km/h en rafale. Basse à 13h52, la mer sera haute à 19h19. Avec OF de 81, il est en hausse.
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0: Allo et Black, c'était Wake Me Up sur CFM en ce mardi début d'après-midi et on propose de gagner des sessions de cartes sur le circuit de l'essai, c'est SM Kart 50, un des plus beaux de la Manche. 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Bonne chance, allez Manon Lisa le petit pêcheur et Renaud Axel Red, on va s'écouter Manhattan Kaboul.
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0: Renaud, IKXL Red, Manhattan Kaboul sur CFM en ce mardi. Alors que faire aujourd'hui? Ben, rendez-vous à Saint-Pair-sur-Mer. Un concert d'un quartet inspiré des musiques du sud des États-Unis entre blues, folk et jazz pour un moment à la fois joyeux, funky, rock'n'roll, dansant et entraînant. La fanfare The Yelbows qui sera là-bas donc en concert. Place Marlan à Saint-Pair-sur-Mer, c'est tout à l'heure. L'entrée libre sans réservation, ça sera entre 19h et 20h15. Un bon moment en perspective. Dans quelques minutes, Benson Boone et les Wiz Capaldi qui arrivent sur CFM.
1: Et si on retrouvait les bateaux sans passer par les satellites? Tout de suite, votre chronique innovation. Aujourd'hui, pour localiser un bateau en pleine mer, on dépend presque toujours des satellites. Le problème, c'est qu'en cas de panne, de conflit ou même d'une forte éruption solaire, ces liaisons peuvent être perturbées. Alors comment continuer à savoir où se trouve un navire dans ces situations? La réponse pourrait venir de Bretagne. Deux radiomateurs finistériens, Maurice Huguin et Anthony Lecran, travaillent depuis 4 ans sur une balise capable de transmettre la position d'un bateau sans passer par un satellite. Leur idée repose sur une technologie ancienne mais remise au goût du jour, les ondes courtes. Contrairement à d'autres ondes radio, elle rebondit sur une couche de la haute atmosphère appelée l'ionosphère. Résultat, elles peuvent parcourir des milliers de kilomètres bien au-delà de l'horizon. La balise émet un signal très faible avec une puissance équivalente à environ un tiers de celle d'un téléphone portable. Pour réussir à le détecter malgré tout, les inventeurs utilisent une technologie mise au point par le prix Nobel Joseph Taylor. Plutôt que de chercher directement le signal, le système repère sa trace au milieu du bruit radio. Les premiers essais sont prometteurs, deux bateaux ont transmis leur position, leur vitesse et leur cap en continu, et ces informations ont été reçues depuis plusieurs endroits dans le monde. Les inventeurs y voient une solution de secours précieuse en cas de défaillance des satellites, mais aussi un outil qui pourrait servir à certaines missions de recherche ou de sauvetage.

0: Elena, tout a changé, rien n'a changé. C'est CFM. Bon mardi, c'est le début d'après-midi. Vous êtes avec nous, que vous soyez au travail, en vacances, à la maison, tranquillement. Merci d'avoir choisi CFM. Dans quelques minutes, 14h, vous le savez, les hits CFM qui prennent le contrôle jusqu'à 16h. À 16h, qui elle qui sera là et qui vous accompagnera pour votre fin de journée entre 16h et 19h. Moi, je vous retrouve demain matin à partir de 10h. On va se quitter avec Yushun Dourné Nechéri, 7 Seconds, et Christophe Maé avec La Lune. Salut tout le monde!
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1: Bonjour à toutes et tous. Deux fois plus de départements en alerte canicule à partir de ce midi. La vigilance orange de Météo France concerne maintenant toute la Bretagne, les Pays de la Loire, une partie du centre-Val de Loire, mais aussi le Languedoc-Roussillon. À Montpellier, on a relevé 26 degrés la nuit dernière. À 5h du matin, il faisait également 27 degrés à Nice. Cet après-midi, on aura généralement plus de 35 degrés sur ces 43 départements en vigilance et la chaleur gagnera encore du terrain demain. Plus de 50 hectares brûlés dans le Maine-et-Loire depuis hier après-midi. Un incendie est en cours dans une forêt à l'est d'Angers. Pas de victimes ni de destruction d'habitation, indique la préfecture. Des travaux menés par des exploitants forestiers sont en cours pour éviter la propagation des flammes. À Toulouse, l'homme suspecté d'avoir agressé deux policiers municipaux hier en fin de journée n'est pas dans un état compatible avec une garde à vue. Le maire Jean-Luc Moudenc indique que des propos à caractère terroriste ont été signalés. Pour l'heure, le parquet national antiterroriste n'est pas saisi. Le pronostic vital des deux agents blessés à l'arme blanche n'est pas engagé. Le ministre de l'Intérieur, Laurent Nunez, leur apporte tout son soutien. Plus de 130 morts et 570 blessés. Le bilan encore très provisoire en Colombie au lendemain de ce puissant séisme. Le président colombien a décrété l'état d'urgence. Les recherches se poursuivent dans les décombres. À l'étranger encore, en Syrie, Bachar al-Assad condamné à la peine de mort par contumace aujourd'hui. L'ancien président reconnu coupable de crimes de guerre et crimes contre l'humanité par un tribunal syrien. Condamnation en son absence. Le dictateur renversé en décembre 2024 a pris la fuite avec sa famille en Russie. Et puis au championnat d'Europe de natation à Saint-Ouen, après la médaille d'argent remportée hier sur le relais 4x200 par la France, emmenée par Léon Marchand. À suivre à 18h30, plusieurs finales. Le 200 mètres d'eau avec Pauline Mailleux, le 50 mètres papillon avec Maxime Grousset, deuxième meilleur temps en demi. Et la finale du 100 mètres nage libre avec les Françaises Marie Wattel et Beryl Gastadello. Et c'est la fin de ce flash. Très bonne journée.

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1: Les amateurs de jeux physiques réussiront-ils à faire plier PlayStation ? Le combat est lancé. L'annonce a fait beaucoup de bruit il y a quelques semaines. Sony annonçait la fin des jeux sur support physique sur PlayStation à partir de janvier 2028, signant la fin des disques et l'avènement des téléchargements sur la boutique officielle. Une décision qui a été accueillie avec beaucoup de défiance par de nombreux joueurs, inquiets de voir disparaître le support physique et avec lui la possibilité de revendre ces jeux ou tout simplement de les prêter à des amis. Le 100% numérique marquera un tournant dans le monde du jeu vidéo, un tournant dont certains ne veulent pas du tout, à tel point que des joueurs organiseront fin août une opération de boycott de PlayStation. Concrètement, entre le 23 et le 30 août, les joueurs qui veulent faire entendre leur voix sont invités à ne pas se connecter à leur compte PlayStation et à n'effectuer aucun achat sur la plateforme afin de quantifier le poids des opposants. Ce boycott ne sert pas seulement à protester contre la fin du physique, il est aussi le moyen de pointer du doigt d'autres griefs de joueurs, comme la fermeture de studios ou le manque de considération de ce que veulent les joueurs. C'est donc un vrai ras-le-bol global qui est exprimé. Reste à savoir si Sony entendra cette colère et réagira. Pour ce qui est de l'abandon du jeu physique, on voit mal le constructeur japonais changer d'avis. Mais qui sait, peut-être que le mouvement des joueurs parviendra à renverser des montagnes, alors que l'Union européenne elle-même a concédé qu'elle était impuissante sur ce dossier.

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1: Bonjour à toutes, bonjour à tous. Les quotidiens français saisissent l'autorité de la concurrence. Annonce aujourd'hui de l'Alliance de la presse d'information générale qui rassemble près de 300 titres après le lancement sur Google des résumés de l'intelligence artificielle. Des réponses construites notamment à partir de contenus des éditeurs de presse. Selon la pige, les éditeurs ont été mis devant le fait accompli. L'ARCOM saisit alors que ces réponses de l'IA aux requêtes faites sur Google disponibles depuis fin juillet risquent de faire fortement chuter le trafic vers les sites d'information. Plus de 50 hectares brûlés dans le Maine-et-Loire et l'incendie n'est pas encore fixé. Un feu est en cours depuis hier après-midi dans une forêt à l'est d'Angers. Pas de victimes ni de destruction d'habitation, indique la préfecture. Nouvelle hausse du prix du gaz à venir. À partir du 1er septembre, le prix de référence va augmenter de 5,6%. Annonce de la Commission de régulation de l'énergie. Près de 6 millions de foyers sont concernés. En Syrie, Bachar al-Assad condamné à la peine de mort par contumace. L'ancien président reconnu coupable de crimes de guerre et crimes contre l'humanité par un tribunal syrien. Condamnation en son absence, le dictateur renversé en décembre 2024 a pris la fuite avec sa famille en Russie. Le foot et le PSG au complet demain pour le premier match de sa saison. Les Parisiens vainqueurs de la Ligue des Champions affrontent Aston Villa, titré en Ligue Europa. Et il y aura bien les nouvelles recrues françaises Lucas Digne et Magnès Akliouche côté PSG. La Supercoupe d'Europe ce sera donc ce mercredi soir à Salzbourg en Autriche. Et puis de nouvelles médailles françaises espérées au championnat d'Europe de natation. On suivra à partir de 18h30 la finale du 200 mètres d'eau avec Pauline Maillot, puis celle du 50 mètres papillon avec Maxime Grousset et la finale du 100 mètres nage libre avec les Françaises Marie Wattel et Beryl Gastadello. Notez aussi ce matin la performance de Nathan Muratori en série du 200 mètres d'eau. Le nageur de 18 ans signe le meilleur temps et bat le record du monde junior. Voilà pour l'info. Bon après-midi.

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0: Hello, bienvenue au cœur de votre après-midi, c'est CFM, c'est Kiel. Et c'est Mike Perry qu'on va écouter dans un instant, puis Oria aussi, soirée mondaine. Votre info d'abord, le flash de 16h. Voici Elsa Ruot, bonjour.
1: Bonjour à toutes, bonjour à tous. Les quotidiens français saisissent l'autorité de la concurrence. Annonce aujourd'hui de l'Alliance de la presse d'information générale qui rassemble près de 300 titres après le lancement sur Google des résumés de l'intelligence artificielle. Des réponses construites notamment à partir de contenus des éditeurs de presse. Selon la pige, les éditeurs ont été mis devant le fait accompli. L'ARCOM saisit alors que ces réponses de l'IA aux requêtes faites sur Google disponibles depuis fin juillet risquent de faire fortement chuter le trafic vers les sites d'information. Plus de 50 hectares brûlés dans le Maine-et-Loire et l'incendie n'est pas encore fixé. Un feu est en cours depuis hier après-midi dans une forêt à l'est d'Angers. Pas de victimes ni de destruction d'habitation, indique la préfecture. Nouvelle hausse du prix du gaz à venir. À partir du 1er septembre, le prix de référence va augmenter de 5,6%. Annonce de la Commission de régulation de l'énergie. Près de 6 millions de foyers sont concernés. En Syrie, Bachar al-Assad condamné à la peine de mort par contumace. L'ancien président reconnu coupable de crimes de guerre et crimes contre l'humanité par un tribunal syrien. Condamnation en son absence, le dictateur renversé en décembre 2024 a pris la fuite avec sa famille en Russie. Le foot et le PSG au complet demain pour le premier match de sa saison. Les Parisiens vainqueurs de la Ligue des Champions affrontent Aston Villa, titré en Ligue Europa. Et il y aura bien les nouvelles recrues française Lucas Digne et Magnès Akliouche côté PSG. La Supercoupe d'Europe, ce sera donc ce mercredi soir à Salzbourg en Autriche. Et puis de nouvelles médailles françaises espérées au championnat d'Europe de natation. On suivra à partir de 18h30 la finale du 200 mètres d'eau avec Pauline Maillot, puis celle du 50 mètres papillon avec Maxime Grousset et la finale du 100 mètres nage libre avec les françaises Marie Wattel et Beryl Gastadello. Notez aussi ce matin la performance de Nathan Muratori en série du 200 mètres d'eau. Le nageur de 18 ans signe le meilleur temps et bat le record du monde junior. Voilà pour l'info. Bon après-midi.

0: L'après-midi en musique ici sur OCFM avec Adèle Instant avec Set Fire to the Rain. Encore du beau et du chaud hein, pour cette semaine, vous le constatez en ce moment même, et ça va continuer en, au moins jusqu'à la fin de cette semaine. On va revenir sur la météo tout à l'heure après les infos de 17h et de 18h. Avant ça, on s'occupe bien de vous avec la playlist de l'été CFM. Vous êtes en voiture, vous êtes à la maison, vous êtes au boulot ou en mode vacances, et bien vous savez quoi, et bien nous on s'occupe bien de vous avec d'ici quelques instants Ed Sheeran, Caméra, avec Esmé aussi, avec comme toutes les filles, et puis comme chaque jour, des cadeaux, de la culture, et puis la télé un petit peu plus tard. Bref, bienvenue dans ce 16-19 CFM.
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1: Mais avec comme toutes les filles, CFM CKL, si je vous dis Jésus revient parmi les tiens. Ça doit rappeler quelque chose hein, si vous êtes de ma génération. Voir plus tard, évidemment, ce film La vie est un long fleuve tranquille, sorti à la fin des années 80. Eh bien, Netflix est en train de préparer un reboot sous forme de série. C'est Clovis Cornillac qui réalise cette série avec à l'écran Alban Ivanov ou encore Ludivine Sagnier. Ça devrait sortir courant 2027, voire 2028. Donc, reboot de La vie est un long fleuve tranquille actuellement by Netflix pour une version série. Shakira à suivre avec Die Die et puis Charlotte Cardin, tant pis pour elle. Voici la pop culture de 4h30 sur CFM.
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3: Dans votre rendez-vous série, on retourne dans les années 80. Une nouvelle adaptation d'un roman de Bret Easton Ellis arrive sur Disney+. Vous connaissez sans doute l'écrivain américain pour American Psycho ou encore Les lois de l'attraction. Cette fois, c'est un ouvrage plus récent qui a droit à une adaptation en série, The Shards, sorti il y a 3 ans. L'histoire se déroule dans les années 80 au sein d'un prestigieux lycée privé, lorsque l'arrivée d'un nouvel élève va bouleverser les choses.
4: On était adolescents en 1981 et on vivait peut-être nos derniers instants de jeunesse. C'était le début de notre dernière année de lycée.
5: On va être les rois du bahut.
6: On l'était pas déjà?
7: Le proviseur m'a dit de vous saluer.
8: Tu veux t'asseoir avec nous?
7: Avec plaisir.
9: Il y a vraiment un truc qui tourne pas rond chez lui.
10: T'as toujours tendance à exagérer.
3: La situation prend un tournant dramatique lorsqu'un tueur en série ciblant les adolescents commence à sévir dans la ville. De quoi refroidir les fêtes organisées par cette jeunesse dorée entre drogue et sexe. The Shards est adapté par Ryan Murphy, le prolifique producteur à qui l'on doit notamment la série American Horror Story, mais aussi Glee. C'est lui qui a écrit les épisodes en collaboration avec Bret Easton Ellis lui-même, le thriller de l'été qui pourrait bien vous rendre accro.
11: Une fille a disparu.
12: Attends, comment ça a disparu?
13: Il se passe quelque chose.
11: Je sais que t'es ma meilleure amie, mais n'empêche que parfois, je serai capable de te tuer.
3: The Shards sur Disney+.

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1: C'est votre playlist de l'été, on se fait plaisir hein, cet après-midi avec les frérots de la Vega sur CFM. Et c'est pas fini, ça va être comme ça hein, toute cette fin de journée, comptez sur nous là-dessus. Depuis les studios CFM, on vous envoie plein de bonnes ondes là chez vous, en voiture, peut-être au boulot pour celles et ceux qui travaillent encore à cette heure-ci. J'espère que vous n'êtes pas trop exposés à la chaleur. Si c'est le cas, bon courage à vous hein, les amis, évidemment. Allez, un petit peu de fraîche avec Michael Jackson. Je vous proposerai également Alex Warren Eternity et puis Indochine qui arrive après la pause. On va écouter ensemble No Name sur CFM. Et tout à l'heure, le retour de l'info et la météo.
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0: encore du beau, il y a encore du chaud, hein. Côté météo, on en reparle. Avant d'écouter Vanessa Paradis et puis Harry Styles aussi, l'info et la météo, l'actu c'est Elsa Ruot, bonsoir.
1: Bonsoir Kiel, bonsoir à tous. On commence avec la météo. La canicule s'est installée aujourd'hui dans la Manche. Le département est passé en vigilance orange aux fortes chaleurs depuis la mi-journée, comme 43 départements français au total. Une alerte qui concerne notamment une partie de l'ouest de la Charente jusqu'à la pointe bretonne. Et cette chaleur a aussi des conséquences sur la qualité de l'air. Demain, elle sera mauvaise dans l'ensemble de la Normandie. Selon Atmo Normandie, les fortes températures et le faible vent favorisent la formation d'ozone. La Manche et l'Orne restent en vigilance orange canicule. Il est donc recommandé de limiter les activités physiques en extérieur aux heures les plus chaudes. On reste dans les conséquences de la chaleur, mais cette fois dans le nord. Des méduses ont perturbé le fonctionnement de la centrale nucléaire de Gravelines. EDF a dû arrêter 3 réacteurs et réduire la puissance d'un 4e. Un incident qui intervient exactement un an après un épisode similaire. EDF assure qu'il n'y a aucune conséquence sur la sûreté des installations, le personnel ou l'environnement. Retour dans la Manche avec 2 opérations de secours en mer hier près d'Erqueville. Un bateau de plaisance en panne de moteur s'est échoué sur des rochers avant d'être remorqué jusqu'à Dielette. Plus au sud, un navire de pêche victime d'une avarie a été ramené au port de Granville. Côté transport, attention au train ce week-end. Des travaux vont perturber la ligne Paris-Caen-Cherbourg. Samedi matin, certains trajets seront rallongés d'environ 25 minutes. À partir de midi, aucun train ne circulera entre Paris et Évreux jusqu'à dimanche midi. Et puis à Coutances, le feu d'artifice du 14 juillet qui devait être reporté au vendredi 14 août est finalement annulé. La sécheresse et les conditions de sécurité ne permettent pas son organisation. La mairie précise que les mesures de vigilance actuelles en vigueur dans le département ne permettent pas de maintenir le spectacle. Enfin, demain à Agnaux, une randonnée permettra de découvrir l'histoire et le patrimoine de la commune en longeant la Vire depuis Saint-Lô. Et prévoyez votre pique-nique. Et pour plus d'informations et les réservations, rendez-vous auprès de l'Office de tourisme de Saint-Lô.
2: Bonjour à toutes, bonjour à tous. Les quotidiens français saisissent l'autorité de la concurrence. Annonce aujourd'hui de l'Alliance de la presse d'information générale qui rassemble près de 300 titres après le lancement sur Google des résumés de l'intelligence artificielle. Des réponses construites notamment à partir de contenus des éditeurs de presse. Selon la Pige, les éditeurs ont été mis devant le fait accompli. L'ARCOM saisit alors que ces réponses de l'IA aux requêtes faites sur Google disponibles depuis fin juillet risquent de faire fortement chuter le trafic vers les sites d'information. Plus de 50 hectares brûlés dans le Maine-et-Loire et l'incendie n'est pas encore fixé. Un feu est en cours depuis hier après-midi dans une forêt à l'est d'Angers. Pas de victimes ni de destruction d'habitation, indique la préfecture. Nouvelle hausse du prix du gaz à venir. À partir du 1er septembre, le prix de référence va augmenter de 5,6%. Annonce de la Commission de régulation de l'énergie. Près de 6 millions de foyers sont concernés. En Syrie, Bachar al-Assad condamné à la peine de mort par contumace. L'ancien président reconnu coupable de crimes de guerre et crimes contre l'humanité par un tribunal syrien. Condamnation en son absence. Le dictateur renversé en décembre 2024 a pris la fuite avec sa famille en Russie. Le foot et le PSG au complet demain pour le premier match de sa saison. Les Parisiens vainqueurs de la Ligue des Champions affrontent Aston Villa, titré en Ligue Europa. Et il y aura bien les nouvelles recrues françaises Lucas Digne et Magnès Akliouche côté PSG. La Supercoupe d'Europe, ce sera donc ce mercredi soir à Salzbourg en Autriche. Et puis de nouvelles médailles françaises espérées au championnat d'Europe de natation. On suivra à partir de 18h30 la finale du 200 mètres d'eau avec Pauline Mailleux, puis celle du 50 mètres papillon avec Maxime Grousset. Et la finale du 100 mètres nage libre avec les Françaises Marie Wattel et Beryl Gastadello. Notez aussi ce matin la performance de Nathan Muratori en série du 200 mètres d'eau. Le nageur de 18 ans signe le meilleur temps et bat le record du monde junior. Voilà pour l'info. Bon après-midi.
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4: Un grand soleil demain matin sur l'ensemble du département de la Manche. Dans l'après-midi, vont s'inviter quelques petits nuages de décoration. En soirée, ce sera le même type de temps. Les températures, comptez 17 degrés ce matin, 40 ans, 19 à Saint-Vallat-Hougues, 21 degrés à Port-Bailly-Saint-Lô, 22 à Agon-Coutainville, 23 à Cherbourg, 24 à Jobourg et à Branche, 25 à Sourdeval et 26 à Villedieu. Dans l'après-midi, les maxis grimpe. Elles seront comprises entre 26 et 38 degrés. La mer sera bel et bien agitée avec un vent de secteur sud-est qui va basculer est-nord-est en matinée et souffler entre 20 et 40 km/h en rafale. Basse à 2h27, la mer sera haute à 7h53. Un coef de 87, il est toujours en hausse.
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1: 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Après les cadeaux, la musique, CFM, Céline Dion avec Danson et puis Ambre également, la dernière gagnante de la Star Academy, ce sera Je me demande.
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0: Pink avec Transfall sur CFM. Ça a bien marché l'année dernière sur Netflix. L'un des plus gros succès français de la plateforme Netflix, Ad Vitam, de et avec Guillaume Canet, générant 54 millions de vues lors de son premier mois d'exploitation. Du coup, Netflix va faire durer le plaisir avec une suite de Ad Vitam qui sortira prochainement. D'ailleurs, Guillaume Canet sera rejoint cette fois par Nicolas Devauchel et Sophie Marceau. Film deuxième volet en cours d'écriture. Les Enfoirés, Lilo Trésor en cours de programmation, et puis Bruno Mars, I Just Might, et la télé cette fois à 5h30 sur CFM.
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2: Et sur votre plateau télé ce soir, un pilote en pleine action de sauvetage, un grand classique du cinéma et puis le phénomène des foires à la loupe. Un film d'action sur TF1, Le Transporteur Héritage, désormais interprété par Ed Skrein. Frank Martin est contraint de participer à un braquage de banque et il se retrouve piégé alors que ses ennemis s'en prennent à son propre père.
3: Bonjour Frank.
4: Qui êtes-vous ?
3: Tu as 12 heures pour trouver ton père avant que je le tue.
5: On est d'accord pour t'aider.
6: J'appelle à hauteur de votre invitation.
4: Merci. On va avoir besoin de renforts.
2: Et dans un tout autre genre, Fenêtre sur cour sur France 5, un grand classique d'Alfred Hitchcock avec James Stewart et Grace Kelly. Bloqué chez lui par une jambe cassée, un reporter photo enquête sur un possible meurtre dans l'immeuble d'en face.
7: Voilà 6 semaines que je suis cloué dans un appartement de 2 pièces n'ayant rien d'autre à faire que de regarder par la fenêtre.
8: Commençons depuis le début, dites-moi tout ce que vous avez fait.
7: Tu n'as vu ni le crime ni le cadavre, alors comment sais-tu qu'il y a eu meurtre ? Retrouve la malle, Madame Powell est dedans.
2: Et puis nouveau numéro de Zone Interdite sur M6, Ophélie Meunier nous emmène au cœur de 3 grandes foires organisées en France et de leurs traditions. Une fête agricole du Loir-et-Cher, la foire internationale de Marseille et puis la course de caisse à savon à Toulouse. Le Transporteur Héritage sur TF1, Fenêtre sur cour sur France 5 et Zone Interdite sur M6. Très belle soirée télé à tous.

0: rappel à tous les fans de Santa. La captation de sa dernière tournée, concert événement de la chanteuse Santa, il sera diffusé sur TF1 le samedi 22 août en deuxième partie de soirée, ce sera à 23h25. Vous allez pouvoir donc voir Santa face à son public, voler au-dessus du public, notamment avec son énorme piano. Avec ça fait partie des séquences assez spectaculaires à voir de son concert. Ça sera donc le 22 août à 23h25 sur la première chaîne. Damien et David, ça sera en quelques secondes pour joindre les 18h, The First Time. Et puis Christophe Maé aussi avec La Lune sur CFM.
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0: Yes, CFM avec Joan of Beginning qui arrive. Et puis on aura Pierre Garnier aussi avec l'horizon. Avant ça, à l'horizon côté météo, on en parle hein, du soleil encore pour demain et aussi de la chaleur. L'info d'abord, c'est Elsa Ruot. Bonsoir.
1: Bonsoir Kiel, bonsoir à tous. On commence avec la météo. La canicule s'est installée aujourd'hui dans la Manche. Le département est passé en vigilance orange aux fortes chaleurs depuis la mi-journée. Comme 43 départements français au total, une alerte qui concerne notamment une partie de l'ouest de la Charente jusqu'à la pointe bretonne. Et cette chaleur a aussi des conséquences sur la qualité de l'air. Demain, elle sera mauvaise dans l'ensemble de la Normandie. Selon Atmo Normandie, les fortes températures et le faible vent favorisent la formation d'ozone. La Manche et l'Orne restent en vigilance orange canicule. Il est donc recommandé de limiter les activités physiques en extérieur aux heures les plus chaudes. On reste dans les conséquences de la chaleur, mais cette fois dans le nord. Des méduses ont perturbé le fonctionnement de la centrale nucléaire de Gravelines. EDF a dû arrêter 3 réacteurs et réduire la puissance d'un quatrième. Un incident qui intervient exactement un an après un épisode similaire. EDF assure qu'il n'y a aucune conséquence sur la sûreté des installations, le personnel ou l'environnement. Retour dans la Manche avec 2 opérations de secours en mer hier. Près d'Erqueville, un bateau de plaisance en panne de moteur s'est échoué sur des rochers avant d'être remorqué jusqu'à Dielette. Plus au sud, un navire de pêche victime d'une avarie a été ramené au port de Granville. Côté transport, attention au train ce week-end, des travaux vont perturber la ligne Paris-Caen-Cherbourg. Samedi matin, certains trajets seront rallongés d'environ 25 minutes. À partir de midi, aucun train ne circulera entre Paris et Évreux jusqu'à dimanche midi. Et puis à Coutances, le feu d'artifice du 14 juillet qui devait être reporté au vendredi 14 août est finalement annulé. La sécheresse et les conditions de sécurité ne permettent pas son organisation. La mairie précise que les mesures de vigilance actuelles en vigueur dans le département ne permettent pas de maintenir le spectacle. Enfin, demain à Agneau, une randonnée permettra de découvrir l'histoire et le patrimoine de la commune en longeant la Vire depuis Saint-Lô. Et prévoyez votre pique-nique. Pour plus d'informations et les réservations, rendez-vous auprès de l'Office de tourisme de Saint-Lô.
2: Bonsoir à toutes et tous. 35 départements passeront demain en vigilance orange canicule et c'est une très grande partie du pays qui sera concernée par les fortes chaleurs, à l'exception des Hauts-de-France, du Grand Est et de certains départements des Pyrénées. On attend localement plus de 40 degrés, autour de 38 degrés sur l'île de France. Le pic de ce nouvel épisode va durer jusqu'en fin de semaine. Conséquence, avec la chaleur, un afflux massif de méduses est en cours dans la mer du Nord et impacte les stations de pompage de la centrale nucléaire de Gravelines. 3 des 6 réacteurs sont à l'arrêt depuis hier. Bonne nouvelle en revanche pour demain, il fera chaud mais il fera beau. Le ciel s'annonce dégagé à l'heure de l'éclipse sur la plupart des régions selon Météo France. L'événement va débuter à partir de 19h30. Mais encore faut-il avoir des lunettes de protection certifiées pour pouvoir en profiter. Ceux qui n'ont pas anticipé étaient nombreux à les chercher aujourd'hui. On peut encore espérer en trouver en pharmacie, chez les opticiens ou dans certaines grandes surfaces, mais les pénuries sont nombreuses. Nouvelle hausse du prix du gaz à venir. À partir du 1er septembre, le prix de référence va augmenter de 5,6%. Annonce de la Commission de régulation de l'énergie. Près de 6 millions de foyers sont concernés. Le bilan s'alourdit encore en Colombie. Le tremblement de terre d'hier a fait au moins 181 morts et plus de 1300 blessés. Dernier décompte de l'association des maires colombiens qui évoque aussi 165 bâtiments effondrés. Les recherches se poursuivent pour retrouver des survivants dans les décombres. Et puis au championnat d'Europe de natation, à suivre à partir de 18h30 la finale du 200 mètres d'eau avec Pauline Maillot, puis celle du 50 mètres papillon avec Maxime Grousset et la finale du 100 mètres nage libre avec les Françaises Marie Wattel et Beryl Gastadello. Et puis notez aussi la performance de Nathan Muratori sur le 200 mètres d'eau. Le nageur de 18 ans a signé le meilleur temps des séries ce matin et battu au passage le record du monde junior. Sa demi-finale sera à suivre vers 19h tout à l'heure. Et c'est la fin de ce rendez-vous d'information. Très bonne fin de journée.
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4: Un grand soleil demain matin sur l'ensemble du département de la Manche. Dans l'après-midi, vont s'inviter quelques petits nuages de décoration. En soirée, ce sera le même type de temps. Les températures, comptez 17 degrés ce matin, 40 ans, 19 à Saint-Val-à-Hougues, 21 degrés à Port-Bailly-Saint-Lô, 22 à Agon-Coutainville, 23 à Cherbourg, 24 à Jobourg et à Branche, 25 à Sourdeval et 26 à Villedieu. Dans l'après-midi, les maxis grimpent Alpes seront comprises entre 26 et 38 degrés. La mer sera belle à peu agitée avec un vent de secteur sud-est qui va basculer est-nord-est en matinée et souffler entre 20 et 40 km/h en rafale. Basse à 2h27, la mer sera haute à 7h53. Un coef de 87, il est toujours en hausse.
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0: Le souvenir Alan Parsons Project sur CFM. Ce jeudi, ne manquez pas le festival de folklore, soirée 1 d'Avilieu-les-Poêles, à partir de 20h45, soirée du festival de folklore international de Villedieu, consacré à un ensemble venu d'Inde pour un spectacle de danse et de musique traditionnelle à la salle des fêtes. Vous avez toutes les infos, les amis, sur l'office du tourisme de la région. Tarif entrée 10€ par adulte, gratuit pour les moins de 12 ans. C'est ce jeudi soir. Lewis Capaldi, c'est dans quelques secondes avec Almost. On aura aussi pour vous With the MC avec Show Me Love et tout à l'heure, la télé et le journal CFM.
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0: Show Me Love sur CFM. Un mot de télé avec Virginie Efira, tiens, qui va rejoindre la plateforme Disney Plus pour tourner dans une mini-série. Elle interprétera dans cette mini-série une présentatrice d'émissions télé. Ça va lui rappeler quelques souvenirs, hein, puisque c'était un petit peu son début de carrière sur M6 quand elle a remplacé au pied levé un certain Benjamin Castaldi qui était viré de la chaîne pour tenir la nouvelle star. Oui, ça remonte un petit peu tout ça. Ensuite, elle a présenté toujours sur la 6 Opération Séduction, Absolument 80-90, ou encore Classé Confidentiel. Et du coup, elle va revenir à ses premières amours, mais dans cette mini-série qui sortira prochainement sur Disney+. Je vous propose Temperov avec Philippe, et puis tout de suite, la télé, les programmes pour ce mardi soir, tout de suite.
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2: Et sur votre plateau télé ce soir, un pilote en pleine action de sauvetage, un grand classique du cinéma, et puis le phénomène des foires à la loupe. Un film d'action sur TF1, Le Transporteur Héritage, désormais interprété par Ed Skrein. Frank Martin est contraint de participer à un braquage de banque et il se retrouve piégé alors que ses ennemis s'en prennent à son propre père.
3: Bonjour Frank.
4: Qui êtes-vous?
3: Tu as 12 heures pour trouver ton père avant que je le tue.
5: On est d'accord pour t'aider.
6: Vous êtes à la hauteur de votre invitation?
4: Merci. On va avoir besoin de renforts.
2: Et dans un tout autre genre, Fenêtre sur cour sur France 5, un grand classique d'Alfred Hitchcock avec James Stewart et Grace Kelly. Bloqué chez lui par une jambe cassée, un reporter photo enquête sur un possible meurtre dans l'immeuble d'en face.
7: Voilà 6 semaines que je suis cloué dans un appartement de 2 pièces n'ayant rien d'autre à faire que de regarder par la fenêtre.
8: Commençons depuis le début. Dites-moi tout ce que vous avez fait.
7: Tu n'as vu ni le crime ni le cadavre. Alors comment sais-tu qu'il y a eu meurtre? Retrouve la malle, Madame Farwell est dedans.
2: Et puis, nouveau numéro de Zone Interdite sur M6, Ophélie Meunier nous emmène au cœur de 3 grandes foires organisées en France et de leurs traditions. Une fête agricole du Loir-et-Cher, la foire internationale de Marseille et puis la course de caisse à savon à Toulouse. Le Transporteur Héritage sur TF1, Fenêtre sur cour sur France 5 et Zone Interdite sur M6. Très belle soirée télé à tous.
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0: The Temperor avec Philippe sur CFM. Dans pas longtemps, Freya Sky et puis Manon Lisa aussi. h 30, on passe à votre journal d'abord avec Elsa Ruot. Bonsoir.
1: Bonsoir à toutes, bonsoir à tous. À la une, la canicule qui s'étend et la sécheresse qui s'aggrave. 94% des nappes phréatiques affichent des niveaux en baisse. Après de 24 heures de l'éclipse solaire et alors qu'il devient très difficile de trouver les lunettes de protection, on vous rappelle dans cette édition toutes les précautions pour bien l'observer. Et puis le démarchage téléphonique est mieux encadré depuis aujourd'hui, mais cela ne va pas pour autant supprimer tous les appels commerciaux. On verra pourquoi. 35 départements passeront demain en vigilance orange canicule et c'est une très grande partie du pays qui sera concernée par des fortes chaleurs, à l'exception des Hauts-de-France, du Grand Est et d'une partie des Pyrénées. On attend localement plus de 40 degrés, autour de 38 sur l'Île-de-France. Et le pic de ce nouvel épisode va durer jusqu'en fin de semaine. Conséquence, la sécheresse continue de s'accentuer en France et ce sont les nappes de presque tout le pays qui sont en train de se vider. Une situation quasiment inédite, selon le responsable de l'unité de données et référentiels des eaux souterraines au BRGM, le Bureau de Recherche Géologique et Minière, Sylvain Barre.
2: Au niveau national, on a 94% des niveaux des nappes qui sont en baisse, donc la quasi-totalité du territoire, et on a de manière globale à peu près un gros tiers, 37% des points qui sont autour de la normale ou au-dessus, et donc un bon deux tiers des points qui sont sous les normales à cette époque-là de l'année. Globalement, c'est une situation qui est plus difficile que les années précédentes. On n'est pas au niveau de 2022 tout de même, mais on s'en rapproche dangereusement. Donc c'est quand même une année globalement difficile, et donc avec une tendance qui se poursuit, qui est compliquée.
1: Et l'évolution du niveau des nappes d'ici cet automne dépendra énormément d'éventuelles pluies estivales. Et avec la chaleur et le manque de pluie, un afflux massif de méduses est en cours dans la mer du Nord et impacte les stations de pompage de la centrale nucléaire de Gravelines. 3 des 6 réacteurs sont à l'arrêt depuis hier. J-1 avant l'éclipse solaire, c'est l'un des événements de l'année. Il débutera à partir de 19h30 partout en France. Et Météo France prévoit un ciel dégagé quasiment partout. Éclipse avec une différence d'occultation du soleil de 90% à Strasbourg jusqu'à 99,5% à Biarritz. On le rappelle, il faut faire attention car les rayons du soleil peuvent causer de graves dommages pour la vue. Alors que les lunettes de protection deviennent très difficiles à trouver ces derniers jours, certains seront peut-être tentés d'utiliser d'autres méthodes, mais ce n'est pas du tout une bonne idée, Nicolas Gomez.
3: Oui, vous avez peut-être entendu parler d'une radiographie ou de pellicule photo pour faire office de filtre solaire. C'est non, ces objets ne protègent absolument pas vos yeux de la lumière du soleil. Vous comptiez retirer vos lunettes quand la lune sera pile devant le soleil ? Là aussi, c'est non. Les lunettes doivent être portées durant toute la durée de l'éclipse. Autre conseil, ne regardez pas le soleil plus de 3 minutes, même avec des lunettes spéciales, et faites des pauses pour soulager vos yeux. Enfin, surveillez les enfants de moins de 3 ans. Il n'est pas conseillé pour eux de regarder l'éclipse, même avec des lunettes, car leur cristallin filtre moins efficacement les rayons solaires.
1: Et n'oubliez pas que les lunettes doivent impérativement être certifiées CE. Fini les appels publicitaires à répétition, truffés de voix générées par l'intelligence artificielle. C'est en tout cas ce qu'espèrent bon nombre de Français avec la nouvelle loi pour limiter le démarchage téléphonique entrée en vigueur aujourd'hui. Cette réglementation oblige les entreprises à obtenir au préalable le consentement éclairé du consommateur avant de l'appeler. Mais cela suffira-t-il à faire disparaître tous les appels indésirables ? Pas vraiment, selon Cyril Cormier. C'est le directeur du plaidoyer de l'association de consommateurs Que Choisir Ensemble.
4: Ça protège du démarchage légal. Celui qui est fait par des sociétés qui cherchent à recruter de nouveaux consommateurs. En revanche, cela ne va pas pouvoir empêcher les appels illégaux, les arnaques ou les fraudes depuis des plateformes étrangères. En tout cas, ce sera plus simple pour tout le monde. C'est-à-dire que quand on est appelé par une société dont on n'a jamais entendu parler, bah, le réflexe doit rester le même, c'est-à-dire qu'on raccroche. Et puis si on sent qu'on est trop dérangé, qu'on a envie, on peut tout à fait rentrer sous forme d'un litige contre cette entreprise, oui, tout simplement.
1: À l'étranger, le bilan s'alourdit en Colombie. Le tremblement de terre d'hier a fait au moins 181 morts et plus de 1300 blessés. Dernier décompte de l'association des maires colombiens qui évoque aussi 165 bâtiments effondrés. Les recherches se poursuivent pour retrouver des survivants dans les décombres. Enfin, au championnat d'Europe de natation, à partir de 18h30, à suivre la finale du 200 mètres d'eau avec Pauline Mailleux, puis celle du 50 mètres papillon avec Maxime Grousset, et la finale du 100 mètres nage libre avec les Françaises Marie Wattel et Beryl Gastadello. Notez aussi ce matin la performance de Nathan Muratori sur le 200 mètres d'eau. Le nageur de 18 ans signe le meilleur temps des séries et bat le record du monde junior. Sa demi-finale sera à suivre vers 19h. Voilà pour cette édition. Bonne fin de journée.

Sia avec Unstoppable sur CFM. Ne manquez pas cette fête médiévale. Fête médiévale de Saint-Sauveur, le Vicomte. Ça sera ce vendredi et ce samedi, les 15, les 14 et 15 août. Première édition de la fête médiévale organisée par l'association Viking et Vicomte autour du château, avec de la voltige équestre dans les fossés, déambulation du groupe IDESA, spectacle de rue, danse et marché artisanal avec restauration sur place. Rendez-vous vendredi et samedi, c'est gratuit sur place. Dans un instant, la suite, je vous propose Pierre Demar avec Je pense à vous et puis Christophe Willem avec System. Belle soirée, je vous retrouve demain. Salut les jeunes. 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
1: Bonsoir à toutes et tous. 35 départements passeront demain en vigilance orange canicule et c'est une très grande partie du pays qui sera concernée par les fortes chaleurs, à l'exception des Hauts-de-France, du Grand Est et de certains départements des Pyrénées. On attend localement plus de 40 degrés, autour de 38 degrés sur l'Île-de-France. Le pic de ce nouvel épisode va durer jusqu'en fin de semaine. Conséquence, avec la chaleur, un afflux massif de méduses est en cours dans la mer du Nord et impacte les stations de pompage de la centrale nucléaire de Gravelines. Trois des six réacteurs sont à l'arrêt depuis hier. Bonne nouvelle en revanche pour demain, il fera chaud mais il fera beau. Le ciel s'annonce dégagé à l'heure de l'éclipse sur la plupart des régions selon Météo France. L'événement va débuter à partir de 19h30. Mais encore faut-il avoir des lunettes de protection certifiées pour pouvoir en profiter. Ceux qui n'ont pas anticipé étaient nombreux à les chercher aujourd'hui. On peut encore espérer en trouver en pharmacie, chez les opticiens ou dans certaines grandes surfaces. Mais les pénuries sont nombreuses. Nouvelle hausse du prix du gaz à venir. À partir du 1er septembre, le prix de référence va augmenter de 5,6%. Annonce de la Commission de régulation de l'énergie. Près de 6 millions de foyers sont concernés. Le bilan s'alourdit encore en Colombie. Le tremblement de terre d'hier a fait au moins 181 morts et plus de 1300 blessés. Dernier décompte de l'association des maires colombiens qui évoque aussi 165 bâtiments effondrés. Les recherches se poursuivent pour retrouver des survivants dans les décombres. Et puis au championnat d'Europe de natation, à suivre à partir de 18h30 la finale du 200 mètres d'eau avec Pauline Maillot, puis celle du 50 mètres papillon avec Maxime Grousset et la finale du 100 mètres nage libre avec les Françaises Marie Wattel et Beryl Gastadello. Et puis notez aussi la performance de Nathan Muratori sur le 200 mètres d'eau. Le nageur de 18 ans a signé le meilleur temps des séries ce matin et battu au passage le record du monde de junior. Sa demi-finale sera à suivre vers 19h tout à l'heure. Et c'est la fin de ce rendez-vous dans information. Très bonne fin de journée.

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1: Bonsoir à tous. Lyon doit absolument gagner pour atteindre l'Europe. Un Japonais au PSG et l'épreuve Rennes ce soir au championnat d'Europe d'athlétisme. C'est l'actu sport du jour. Le foot avec le troisième tour de qualification à la Ligue des Champions. Ce soir, une semaine après sa défaite 2-1 lors du match aller, Lyon doit impérativement renverser le Sparta Prague à domicile au Groupama Stadium pour valider son billet en barrage de Ligue des Champions. L'OL au pied du mur, pour son entraîneur Paulo Fonseca, il faut bien sûr gagner, quelle que soit la configuration.
2: Nous devons risquer parce que nous avons besoin d'échanger un résultat négatif et nous devons risquer. Nous devons gagner. C'est le même objectif, le même mindset, le même change rien. Nous savons que nous devons gagner le match. Nous devons marquer le premier. Et après, je pense que le premier est important. Mais je pense que ça sera un match disputé jusqu'à les dernières minutes.
1: Lyon-Sparta-Prague, c'est ce soir et le club qualifié retrouvera au prochain tour Fenerbahçe ou les Autrichiens du Sturm Graz qui s'affrontent ce soir également. Avantage aux Turcs qui s'étaient imposés 2-0 à l'aller. Sur le marché des transferts, le Paris Saint-Germain et Parme ont finalisé leur accord pour le transfert de Zion Suzuki. Un transfert estimé à 35 millions d'euros, bonus inclus. Mais le gardien japonais ne devrait pas porter le maillot du PSG cette saison. Il sera probablement prêté à la Juventus Turin. Le PSG qui défiera les Anglais d'Aston Villa demain soir à Salzbourg en Autriche pour son premier match officiel de la saison. Il s'agit de la Supercoupe de l'UEFA qui oppose le vainqueur de la Ligue des Champions au vainqueur de la Ligue Europa. Au championnat d'Europe d'athlétisme, à suivre ce soir notamment la finale du 100 mètres hommes, aucun Français en lice. En revanche, ils seront trois tricolores alignés dans les demi-finales du 400 mètres, Spielmann, Vessa et Kunta. En tennis de table, une nouvelle désillusion pour le camp tricolore au grand smash européen en Suède, Pritika Pavad a été sortie dans le simple féminin aujourd'hui. Bonne soirée.
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1: Bonsoir à toutes et tous. 35 départements passeront demain en vigilance orange canicule et c'est une très grande partie du pays qui sera concernée par les fortes chaleurs, à l'exception des Hauts-de-France, du Grand Est et de certains départements des Pyrénées. On attend localement plus de 40 degrés, autour de 38 degrés sur l'Île-de-France. Le pic de ce nouvel épisode va durer jusqu'en fin de semaine. Conséquence, avec la chaleur, un afflux massif de méduses est en cours dans la mer du Nord et impacte les stations de pompage de la centrale nucléaire de Gravelines. Trois des six réacteurs sont à l'arrêt depuis hier. Bonne nouvelle en revanche pour demain, il fera chaud mais il fera beau. Le ciel s'annonce dégagé à l'heure de l'éclipse sur la plupart des régions selon Météo France. L'événement va débuter à partir de 19h30. Mais encore faut-il avoir des lunettes de protection certifiées pour pouvoir en profiter. Ceux qui n'ont pas anticipé étaient nombreux à les chercher aujourd'hui. On peut encore espérer en trouver en pharmacie, chez les opticiens ou dans certaines grandes surfaces, mais les pénuries sont nombreuses. Nouvelle hausse du prix du gaz à venir. À partir du 1er septembre, le prix de référence va augmenter de 5,6%. Annonce de la Commission de régulation de l'énergie. Près de 6 millions de foyers sont concernés. Le bilan s'alourdit encore en Colombie. Le tremblement de terre d'hier a fait au moins 181 morts et plus de 1300 blessés. Dernier décompte de l'association des maires colombiens qui évoque aussi 165 bâtiments effondrés. Les recherches se poursuivent pour retrouver des survivants dans les décombres. Et puis au championnat d'Europe de natation, à suivre à partir de 18h30 la finale du 200 mètres d'eau avec Pauline Maillot, puis celle du 50 mètres papillon avec Maxime Grousset et la finale du 100 mètres nage libre avec les Françaises Marie Wattel et Beryl Gastadello. Et puis notez aussi la performance de Nathan Muratori sur le 200 mètres d'eau. Le nageur de 18 ans a signé le meilleur temps des séries ce matin et battu au passage le record du monde de junior. Sa demi-finale sera à suivre vers 19h tout à l'heure. Et c'est la fin de ce rendez-vous d'information. Très bonne fin de journée.

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1: Bonsoir à tous. Du Pas-de-Calais jusqu'au Bas-Rhin, seule une bande nord-est du pays reste épargnée par la canicule pour la journée de demain. 78 départements seront placés en vigilance orange canicule ce mercredi. Les températures devraient dépasser les 35 degrés, notamment en Pays de la Loire, en Nouvelle-Aquitaine, en Occitanie ou en Auvergne-Rhône-Alpes. Le pic de ce cinquième épisode caniculaire de l'été est toujours attendu pour jeudi, selon Météo France. L'Institut qui prévoit aussi un ciel dégagé pour la quasi-totalité des régions demain soir au moment de l'éclipse solaire. Le spectacle s'annonce particulièrement impressionnant dans le sud-ouest avec 99% d'occultation. On rappelle que des lunettes spéciales sont obligatoires. Dans le reste de l'actualité, le bilan ne cesse de s'alourdir en Colombie. Les autorités évoquent désormais le chiffre de 240 morts et plus de 1300 blessés après le séisme qui a touché l'ouest du pays hier. Les recherches se sont poursuivies aujourd'hui pour retrouver d'éventuels survivants. Washington annonce débloquer une aide de 15,5 millions de dollars. Dans le Var, l'incendie du Gros-Bessillon désormais maîtrisé selon une dernière communication de la préfecture ce soir. En revanche, il n'est toujours pas éteint. Plus de 350 pompiers sont sur place ce soir sur l'incendie qui a parcouru plus de 6000 hectares depuis le 21 juillet. Des pompiers qui sont appelés à la grève jeudi. L'intersyndicale demande plus de moyens et des recrutements, mais il réclame aussi que la sécurité des sapeurs-pompiers devienne une priorité nationale. Sophie Anneau va marquer l'histoire spatiale française. La NASA a confirmé que l'astronaute actuellement dans la Station Spatiale Internationale allait effectuer une sortie extravéhiculaire le 18 août prochain. Elle sera épaulée par l'Américain Anil Menon pour une mission de 6 heures autour de l'ISS. Sophie Anneau va devenir la première française à effectuer une sortie extravéhiculaire. Et puis ça y est, la première Marseillaise sur les championnats d'Europe de natation à Paris. Le relais mixte français a décroché l'or en 4x100, 4 nages. C'est la quatrième médaille pour la France depuis le début des championnats. Très bonne soirée.

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1: Bonsoir à tous. Du Pas-de-Calais jusqu'au Bas-Rhin, seule une bande nord-est du pays reste épargnée par la canicule pour la journée de demain. 78 départements seront placés en vigilance orange canicule ce mercredi. Les températures devraient dépasser les 35 degrés, notamment en Pays de la Loire, en Nouvelle-Aquitaine, en Occitanie ou en Auvergne-Rhône-Alpes. Le pic de ce cinquième épisode caniculaire de l'été est toujours attendu pour jeudi, selon Météo France. L'Institut qui prévoit aussi un ciel dégagé pour la quasi-totalité des régions demain soir au moment de l'éclipse solaire. Le spectacle s'annonce particulièrement impressionnant dans le sud-ouest avec 99% d'occultation. On rappelle que des lunettes spéciales sont obligatoires. Dans le reste de l'actualité, le bilan ne cesse de s'alourdir en Colombie. Les autorités évoquent désormais le chiffre de 240 morts et plus de 1300 blessés après le séisme qui a touché l'ouest du pays hier. Les recherches se sont poursuivies aujourd'hui pour retrouver d'éventuels survivants. Washington annonce débloquer une aide de 15,5 millions de dollars. Dans le Var, l'incendie du Gros Bessillon désormais maîtrisé selon une dernière communication de la préfecture ce soir. En revanche, il n'est toujours pas éteint. Plus de 350 pompiers sont sur place ce soir sur l'incendie qui a parcouru plus de 6000 hectares depuis le 21 juillet. Des pompiers qui sont appelés à la grève jeudi. L'intersyndicale demande plus de moyens et des recrutements, mais il réclame aussi que la sécurité des sapeurs-pompiers devienne une priorité nationale. Sophie Anneau va marquer l'histoire spatiale française. La NASA a confirmé que l'astronaute actuellement dans la Station spatiale internationale allait effectuer une sortie extravéhiculaire le 18 août prochain. Elle sera épaulée par l'Américain Anil Menon pour une mission de 6 heures autour de l'ISS. Sophie Anneau va devenir la première française à effectuer une sortie extravéhiculaire. Et puis ça y est, la première Marseillaise sur les championnats d'Europe de natation à Paris. Le relais mixte français a décroché l'or en 4 x 104 nages. C'est la quatrième médaille pour la France depuis le début des championnats. Très bonne soirée.

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2: Bonsoir à tous. Du Pas-de-Calais jusqu'au Bas-Rhin, seule une bande nord-est du pays reste épargnée par la canicule pour la journée de demain. 78 départements seront placés en vigilance orange canicule ce mercredi. Les températures devraient dépasser les 35 degrés, notamment en Pays de la Loire, en Nouvelle-Aquitaine, en Occitanie ou en Auvergne-Rhône-Alpes. Le pic de ce cinquième épisode caniculaire de l'été est toujours attendu pour jeudi, selon Météo France. L'Institut qui prévoit aussi un ciel dégagé pour la quasi-totalité des régions demain soir au moment de l'éclipse solaire. Le spectacle s'annonce particulièrement impressionnant dans le sud-ouest avec 99% d'occultation. On rappelle que des lunettes spéciales sont obligatoires. Dans le reste de l'actualité, le bilan ne cesse de s'alourdir en Colombie. Les autorités évoquent désormais le chiffre de 240 morts et plus de 1300 blessés après le séisme qui a touché l'ouest du pays hier. Les recherches se sont poursuivies aujourd'hui pour retrouver d'éventuels survivants. Washington annonce débloquer une aide de 15,5 millions de dollars. Dans le Var, l'incendie du Gros Bessillon désormais maîtrisé selon une dernière communication de la préfecture ce soir. En revanche, il n'est toujours pas éteint. Plus de 350 pompiers sont sur place ce soir sur l'incendie qui a parcouru plus de 6000 hectares depuis le 21 juillet. Des pompiers qui sont appelés à la grève jeudi. L'intersyndicale demande plus de moyens et des recrutements, mais il réclame aussi que la sécurité des sapeurs-pompiers devienne une priorité nationale. Sophie Anneau va marquer l'histoire spatiale française. La NASA a confirmé que l'astronaute actuellement dans la Station Spatiale Internationale allait effectuer une sortie extravéhiculaire le 18 août prochain. Elle sera épaulée par l'Américain Anil Menon pour une mission de 6 heures autour de l'ISS. Sophie Anneau va devenir la première française à effectuer une sortie extravéhiculaire. Et puis ça y est, la première Marseillaise sur les championnats d'Europe de natation à Paris. Le relais mixte français a décroché l'or en 4 x 104 nages. C'est la quatrième médaille pour la France depuis le début des championnats. Très bonne soirée.

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1: Bonsoir à tous, le retour des nuits tropicales dans certaines régions françaises. Les températures restent au-dessus des 25 degrés, notamment en Pays de la Loire, Occitanie, Centre-Val de Loire et autour de la Méditerranée. Pour la journée de mercredi, 78 départements sont placés en vigilance orange canicule. Seule une bande nord-est est épargnée pour l'instant. Le pic caniculaire est attendu pour jeudi. Les conditions seront donc optimales pour observer l'éclipse solaire ce mercredi soir. Et c'est encore la course aux lunettes de protection face aux nombreuses ruptures de stock. Hier, Marine Tondelier, la chef des écologistes, a dénoncé un fiasco et une mauvaise anticipation de la part du gouvernement. On rappelle que ces lunettes sont indispensables pour observer le phénomène en toute sécurité. Dans l'actualité également, dans le Var, l'incendie du Gros Beucillon désormais maîtrisé selon une dernière communication de la préfecture. En revanche, il n'est toujours pas éteint. Plus de 350 pompiers sont sur place ce soir sur l'incendie qui a parcouru plus de 6000 hectares depuis le 21 juillet. Des pompiers qui sont appelés à la grève jeudi. L'intersyndicale demande plus de moyens et des recrutements. Mais il réclame aussi que la sécurité des sapeurs-pompiers devienne une priorité nationale. 11 Français sont actuellement détenus en prison en Thaïlande. Ils ont été arrêtés dans un aéroport de Bangkok, la capitale, avec 11 kilos de cannabis dans leur bagage. Leur entourage assure qu'ils ont été piégés sur les réseaux sociaux. Le gouvernement thaïlandais a durci la réglementation en juin 2025. Ils encourent entre 2 et 10 ans de prison. On passe au sport avec 3 médailles sur les championnats d'Europe de natation ce mardi soir pour les Bleus. D'abord le bronze pour Pauline Mailleux sur le 200 mètres d'eau, l'argent pour Maxime Grousset sur le 50 mètres papillon et puis la médaille d'or pour le relais mixte en 4 x 204 nages. Et la route vers la Ligue des Champions se poursuit pour l'Olympique Lyonnais. Les Guns se sont imposés 3-0 ce mardi soir face au Sparta Prague en tour préliminaire de la Ligue des Champions. Il reste encore une marche pour faire partie des 32 équipes qui disputeront la Coupe aux Grandes Oreilles. Une double confrontation face aux Turcs du Fenerbahçe. Très bonne soirée à tous.

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1: Bonsoir à tous, le retour des nuits tropicales dans certaines régions françaises. Les températures restent au-dessus des 25 degrés, notamment en Pays de la Loire, Occitanie, Centre-Val de Loire et autour de la Méditerranée. Pour la journée de mercredi, 78 départements sont placés en vigilance orange canicule. Seule une bande nord-est est épargnée pour l'instant. Le pic caniculaire est attendu pour jeudi. Les conditions seront donc optimales pour observer l'éclipse solaire ce mercredi soir. Et c'est encore la course aux lunettes de protection face aux nombreuses ruptures de stock. Hier, Marine Tondelier, la chef des écologistes, a dénoncé un fiasco et une mauvaise anticipation de la part du gouvernement. On rappelle que ces lunettes sont indispensables pour observer le phénomène en toute sécurité. Dans l'actualité également, dans le Var, l'incendie du Gros Beucillon désormais maîtrisé selon une dernière communication de la préfecture. En revanche, il n'est toujours pas éteint. Plus de 350 pompiers sont sur place ce soir sur l'incendie qui a parcouru plus de 6000 hectares depuis le 21 juillet. Des pompiers qui sont appelés à la grève jeudi. L'intersyndicale demande plus de moyens et des recrutements. Mais il réclame aussi que la sécurité des sapeurs-pompiers devienne une priorité nationale. 11 Français sont actuellement détenus en prison en Thaïlande. Ils ont été arrêtés dans un aéroport de Bangkok, la capitale, avec 11 kilos de cannabis dans leur bagage. Leur entourage assure qu'ils ont été piégés sur les réseaux sociaux. Le gouvernement thaïlandais a durci la réglementation en juin 2025. Ils encourent entre 2 et 10 ans de prison. On passe au sport avec 3 médailles sur les championnats d'Europe de natation ce mardi soir pour les Bleus. D'abord le bronze pour Pauline Maillot sur le 200 mètres d'eau, l'argent pour Maxime Grousset sur le 50 mètres papillon et puis la médaille d'or pour le relais mixte en 4 x 204 nages. Et la route vers la Ligue des Champions se poursuit pour l'Olympique Lyonnais. Les Guns se sont imposés 3-0 ce mardi soir face au Sparta Prague en tour préliminaire de la Ligue des Champions. Il reste encore une marche pour faire partie des 32 équipes qui disputeront la Coupe aux Grandes Oreilles. Une double confrontation face aux Turcs du Fenerbahçe. Très bonne soirée à tous.

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1: Bonsoir à tous, le retour des nuits tropicales dans certaines régions françaises. Les températures restent au-dessus des 25 degrés, notamment en Pays de la Loire, Occitanie, Centre-Val de Loire et autour de la Méditerranée. Pour la journée de mercredi, 78 départements sont placés en vigilance orange canicule. Seule une bande nord-est est épargnée pour l'instant. Le pic caniculaire est attendu pour jeudi. Les conditions seront donc optimales pour observer l'éclipse solaire ce mercredi soir. Et c'est encore la course aux lunettes de protection face aux nombreuses ruptures de stock. Hier, Marine Tondelier, la chef des écologistes, a dénoncé un fiasco et une mauvaise anticipation de la part du gouvernement. On rappelle que ces lunettes sont indispensables pour observer le phénomène en toute sécurité. Dans l'actualité également, dans le Var, l'incendie du Gros Beucillon désormais maîtrisé selon une dernière communication de la préfecture. En revanche, il n'est toujours pas éteint. Plus de 350 pompiers sont sur place ce soir sur l'incendie qui a parcouru plus de 6000 hectares depuis le 21 juillet. Des pompiers qui sont appelés à la grève jeudi. L'intersyndicale demande plus de moyens et des recrutements, mais il réclame aussi que la sécurité des sapeurs-pompiers devienne une priorité nationale. 11 Français sont actuellement détenus en prison en Thaïlande. Ils ont été arrêtés dans un aéroport de Bangkok, la capitale, avec 11 kilos de cannabis dans leur bagage. Leur entourage assure qu'ils ont été piégés sur les réseaux sociaux. Le gouvernement thaïlandais a durci la réglementation en juin 2025. Ils encourent entre 2 et 10 ans de prison. On passe au sport avec 3 médailles sur les championnats d'Europe de natation ce mardi soir pour les Bleus. D'abord le bronze pour Pauline Maillot sur le 200 mètres d'eau, l'argent pour Maxime Grousset sur le 50 mètres papillon et puis la médaille d'or pour le relais mixte en 4 x 204 nages. Et la route vers la Ligue des Champions se poursuit pour l'Olympique Lyonnais. Les Guns se sont imposés 3-0 ce mardi soir face au Sparta Prague en tour préliminaire de la Ligue des Champions. Il reste encore une marche pour faire partie des 32 équipes qui disputeront la Coupe aux Grandes Oreilles. Une double confrontation face aux Turcs du Fenerbahçe. Très bonne soirée à tous.